0: à manger les coquillettes comme tout le monde. Qu'est-ce qui nous emmerde, Maryse ? Je veux dire, ah, ils nous font suer, Maryse.
1: Bon, eh bien, Pierre, faisons l'autre assiette.
0: Écoutez, Maryse. Ah.
1: Voilà, voici une choucroute faite maison par une auditrice et qui nous vient d'Ilkirch Grafenstaden.
0: Eh bien, chère Maryse, les choucroutes, Maryse, on aime ça, Maryse. Qu'est-ce qu'on aime
1: oui,
0: bien, ça,
1: Maryse. Oui, alors, Maryse. Pierre, oui.
0: Bonjour, Maryse.
1: Bonjour, Pierre.
0: Ça pue, mais c'est bon, autant à l'entrée qu'à la sortie. Eh bien, je vous dis, Maryse,
1: ouais.
0: Je ne parle pas du nez, je parle bien sûr de cette magnifique plat.
1: Ah, voilà, quelle est cette plat, Pierre ?
0: Quelle belle choucroute qui vient de Ilk...
2: Ouais, on avait en train de veiller.
0: En train de veiller.

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1: au cap de pull.
3: Et il crée de ta peine. Et il crée, c'est Monsieur Patène. Et il crée de la quiche de Tati Foutafou. Là, là, là, là, là. Il tire sur sa quiche dans sa gueule. Et il crafou. La crafou, ta ta ta ta ma mère. La griffe russe dans le nom de Dieu. Je n'y arriverai jamais, Marie.
4: Et Pierre Schraffenstein, Pierre. Et nous autres. Hein.
3: Ah, écoutez, ils ont qu'à habiter Colmar. C'est plus simple, Marie.
4: Vous avez raison.
3: Merci, Marie. Ça m'a saoulé. Au revoir,
4: on s'en va.
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2: Bonjour à mon petit Arnaud, comment ça va?
3: Salut, ça va? Je suis content de vous avoir.
2: Bah nous aussi, Arnaud. Alors Arnaud, moi Arnaud, il faut que tu m'expliques ton boulot. Moi j'ai marqué couleur d'affiche, mais c'est quoi exactement?
3: C'est pas exactement ça, c'est plutôt pose d'adhésif. On pose des affiches aussi, mais on colle pas les affiches, les grandes affiches que vous voyez avec les grands balais. Là.
2: Donc c'est quoi alors adhésif? C'est quoi sur les vitrines?
3: Adhésif sur les vitrines et un peu sur le mur des dépressifs, c'est ce que Dieu
4: veut. Ah, tu fais du marquage publicitaire.
5: Ah, c'est toi?
3: Voilà, c'est ça.
2: Dis-moi que c'est pas toi qui a fait le mur des dépressifs.
3: Non. Mais vous arrivez à le décoller, hein. Prenez un coin et vous arrachez tout.
2: Non, alors tu veux que je t'explique un truc? Alors écoute-moi bien, on va se parler entre professionnels là. Bonjour Michel, conseiller Casto. Non, je t'explique, on a voulu le faire et on nous a dit attention, ça a été visiblement très mal posé et si on tire, on risque d'arracher le placo avec.
6: Ouais. Mais comment c'est possible?
2: Pas le placo, mais t'as compris.
7: L'enduit.
2: Voilà, et donc
3: après, il faut faire tout le mur.
2: Donc, on va être obligé de le faire, mais on y pense. De toute façon, moi, quand j'ai une idée, je ne l'ai pas ailleurs. Ouais. Donc, on va essayer de tout décoller. Et là, on est en train de voir pour les nouvelles machines, tu sais que tu dois connaître, les nouvelles machines qui te refont l'intégralité.

0: Ah non, c'est sûr.
1: C'est pas possible, tu peux pas. Non mais c'est pas être accueilli. C'est comme si ta femme t'accueillait avec un balai tous les jours.
2: C'est
1: pas possible.
2: Non, mais, c'est déjà le cas, non.
1: Et un jour tu rentres plus. Bon alors attention, question spéciale affiche, on a tout mélangé. Hein,
3: ouais,
1: a,
3: du coup,
1: parce que Pietre il savait pas ce qu'était exactement ton métier.
3: On m'a dit colonne d'affiche après.
1: Qu'est-ce qu'une colonne Maurice? C'est une radio de la colonne vertébrale à Maurice? C'est une colonne de paquets de Philippe Maurice? Attention, ça tue. Ou c'est un élément de mobilier urbain publicitaire?
4: C'est le troisième.
1: Bravo, mon ami. Qu'est-ce qu'un 4x3? C'est un club libertin du côté de Toulouse.

0: C'est un panneau publicitaire de 4 mètres sur 3.
1: La baie. Ouais, ça peut être les 3, mais c'est la dernière.
0: Ouais, et enfin, pour terminer, le marouflage. Qu'est-ce que le marouflage? Une colle à base de flageolet.
2: Ouais.
0: Ah oui. C'est quand t'en as marre de ouf de ton métier.
2: Ouais.
0: Moi, j'en ai marre ouf. C'est fixer une surface légère sur un support plus solide et rigide à l'aide d'une colle forte.
1: Et celle-ci.
0: Mon ami Arnaud, profites-en pour faire un bisou. T'es sur Europe 2. Embrasse qui tu veux. Vas-y, je t'écoute.
1: Ben merci, vous, surtout vous, mes collègues qui m'écoutent et vous qui déchirez tout. Moi, j'ai quitté Difool pour vous écouter depuis que vous êtes arrivé sur Europe 2 et j'écoute

0: Quand même, est-ce qu'ils vont pas perdre des connaissances à pas aller à l'école?
1: Ah, oui. Si, sûrement. Le petit qui savait compter jusqu'à 100 va peut-être redescendre à 12.
0: Ah bah.
1: Mais il saura calculer combien de temps il lui reste avant de fondre dans la cour de récré.
0: Pas mal, ça. Plaisanté, mais quand même certains qui parlent d'une génération sacrifiée, hein, les gars.
1: Une génération sacrifiée?
0: Bah oui.
1: Non, mais il faut arrêter de dramatiser. Ils auront juste un parcours un peu différent.
0: Ah bon?
1: Avant, on disait travaille bien à l'école pour réussir.
0: Ouais.
1: Maintenant, ce sera bois de l'eau, reste à l'ombre, et surtout ne touche pas la poignée de la porte, elle est à 70 degrés. Il faudra 5 chipots à la place des doigts.
0: Donc,
1: ou de la maillot,
0: complètement. Oui, bien sûr, j'ai compris. Mais vous assumez complètement alors?
1: Évidemment.
0: Ah.
1: On prépare des citoyens modernes, des jeunes capables de survivre dans un monde caniculaire.
0: Ah, c'est bien ça.
1: Ils ne sauront peut-être pas faire une division, mais ils sauront faire une chose essentielle: trouver une place dans le seul coin d'ombre d'une terrasse à midi.
0: Oui.
1: Et boire l'apéro. Pour s'hydrater.
0: Ah oui, d'accord.
1: C'est ça la France d'aujourd'hui.
0: Bon, bah,
1: parce que c'est notre projet.
0: Ouais. Donc, on va vous en foutez, quoi. En fait.
1: Sincèrement?
0: Ouais.
1: D'accord. Je m'en fous.
0: Ah bon?
1: Il me reste un an, il y a des ministres, ils font leur boulot.
0: Ouais.
1: Si c'est pas bien, et qu'on m'engueule, je dis que c'est de leur faute.
0: Bah, oui.
1: Eh, ça va, c'est bon, j'ai assez donné. Hein. Eh, maintenant j'ai compris, je suis pas du genre à lécher le vent pour savoir dans quelle direction va mon doigt.
0: Ah bon?
1: Allez, bidou.
2: Ah, n'importe quoi.
1: Et santé, hein, petit rosé frais là, dès le matin ça fait pas de mal.
0: Oh.
1: Je vais pas encore rentrer. Allez, bisous, Europe 2, Pop Radio.
0: Ah, moi aussi, vous êtes pas encore rentré. Allez,
1: bonjour.
0: Ah, bien, j'ai
1: pas raccroché.
0: Ah, bah, bisous. Raccroché, monsieur le président, parce qu'on a entendu les glaçons.
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0: Mon JB, en avant Guégan.
1: Eh oui, bah oui, c'est allez, Jean-Baptiste Guégan, c'est pour ça. Allez, c'est parti, je vais réussir cela. Oui, j'ai buté ma mémé pour hériter.
0: Ouais, mettez pas bien là.
1: J'ai refusé.
0: Ta gueule. Hey, on fait le biopic à Johnny, c'est pas le biopic à ton tonton. Hein.
1: Hey, tu
0: chantes les vraies paroles.
1: Oui.
0: Non, mais sans déconner, le mec, quoi, il s'est cru où. Allez, on y retourne.
1: Dans le studio, ça fout. Aussi. Allez, c'est la bonne.
2: Allez.
1: Je vais vous avouer, ma femme, je l'ai trompée.
0: Eh, hey, mais t'es complètement con, mon JB. Hein.
1: Voilà,

0: C'est impossible.
1: Ah,
0: je sais pas la taille.
1: Oh, c'est, ah, bah mince, bah, oui. C'est dommage, ouais. Ça. Du coup, vous n'avez jamais pu faire le grand 8?
0: Jamais. Il faudrait. Ou alors, comme le grand 8, je peux pas le faire, il faudrait inventer un petit 4. Mais ici, c'est la moitié du grand 8. Oui, il y a le tout petit 2. Ouais. Je vais te dire, le seul manège que j'ai fait, c'est le carrousel du jardin d'acclimatation. Ah, bah, je me mettais souvent dans le camion de Sam le pompier, ou dans l'hélico qui monte, vous savez, à 40
1: cm.
0: Vous savez pourquoi? Je vais vous le dire. Parce que c'est plus facile pour attraper le pompon.

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1: On apprend qu'il y a un sondage sur les Français, le barbecue qui est sorti. 37% des Français disent avoir déjà critiqué la cuisson de la viande d'un autre au barbecue alors qu'ils ne savent pas eux-mêmes faire cuire le steak.
2: Un coco.
3: Oui, bah voilà, c'est toi ça.
2: C'est toi.
4: Ouais. Même au restaurant.
1: Et moi, j'aime pas quand c'est.
3: Quoi ?
4: Même au restaurant, des fois, tu. Enfin, toi ou même d'autres personnes
2: critiquent. Non, tu peux lui dire toi.
5: Oui, il a raison, ça.
4: La dernière fois, toi, tu l'as fait, ouais.
1: Bah, enfin, c'était pas assez cuit.
4: Ouais, bah voilà.
2: Ah, ah t'aimes pas quand c'est bleu ?
1: Ah non.
2: Ah, oh, j'adore.
5: Non, ce qui est chiant, c'est quand tu lui jettes la viande à la tronche.
3: Non, non, non, puis c'est le pire, c'est qu'il demande bleu, il dit, mais c'est pas assez cuit, là.
1: Non, non. C'est cuit. La viande, si tu ouvres et que le truc, il saigne dans ton assiette, non, non, non, c'est pas possible. Non, moi, faut que ce soit un peu.
3: Non, mais du coup, cette année, c'est là, ce week-end, c'est toi le test, là, du coup.
1: Ouais, c'est moi.
3: Mais tu vas jusqu'au bout.
1: C'est-à-dire ?
3: S'il y a un pote qui vient te proposer un coup de main, tu lui dis pas. Non, non, tu
1: gères. Voilà. 28% des Français avouent déjà avoir mangé un morceau de viande trop cuit en disant moi j'aime bien quand c'est comme ça.
4: Oui, si. Ouais.
2: C'est pour être poli,
1: c'est pour être sympa. Ouais. Ils ne sont que 18% à déclarer avoir déjà surveillé un barbecue comme si c'était une mission de sécurité nationale en refusant de laisser quelqu'un d'autre prendre les pinces.
2: Ça, c'est souvent.
3: Ouais. Ouais, c'est moi c'est tous piètre. Les week-ends.
1: Il y a des gens, le barbecue, tu sens qu'il y a une zone de sécurité qui s'installe.
3: Ouais,
1: ne t'amuses pas à déplacer une. Parce qu'ils ont mis des zones de chaleur.
3: Bah oui.
1: Attention, la chipo ne se brûle pas de la même façon que les cuisses de poulet.
3: Et il y a une époque, les gens, ça se fait plus du tout maintenant. Et moi je me souviens, mes parents et tout, les mecs, les tontons, ils jetaient les mégots de clope dans le barbecue.
1: Oui. Oh. Sans problème.
3: C'est à la viande, les merguez qui cuisent, les mecs, ils jetaient les mégots de clope.
1: Il n'y avait aucun souci, tu sentais que papy, il te mettait ça là-dedans.
4: Il vidait le lave-glace et tout. Voilà.
1: 12% des Français reconnaissent avoir déjà allumé avec un barbecue avec une technique de grand-père improvisée type carton, journal, soufflage intensif.
3: Ah, moi j'ai déjà des techniques de ouf.
1: Toi, t'as le tuyau ?
3: Non, j'ai le sopalin imbibé d'huile de friture. Ah, oui. Ça, c'est génial. Et sinon, encore mieux, maintenant, tu gardes les bouchons de champagne, les bouchons de Liège, tu les imbibes d'alcool à brûler dans un bocal, tu mets ça dedans, une demi-flamme, et non, ça te fait une mèche qui dure super longtemps, c'est génial.
1: 62% des sondés avouent avoir mangé très tard, 62% des sondés avouent toujours manger très tard un barbecue.
4: Ah bah oui.
3: Ouais.
2: Bah après l'apéro, ça prend le temps.
3: Mais non, le temps que la braise se fasse et tout, tu manges plus tard le barbecue.
1: Et enfin, un Touquetois sur la totalité des habitants du Touquet va régaler, va galérer à cuire sa côte de bœuf ce week-end.
3: qui ne sera pas bonne à l'arrivée, voilà. Je vous le signe. Hein.
2: Sur
3: Betclic, la côte, elle est pourrie. Hein.
1: Sur moi.
4: Tu te souviens, comment tu vas la faire du coup, si tu te souviens bien, comment faire ?
1: Ah bah alors, du gros sel.
2: Déjà,
1: un peu d'huile en chip-chip.
3: Non, L'huile d'abord,
1: un peu de gros sel, un peu de bachin, un peu d'herbe de Provence.
4: Tu la masses ?
1: Barbecue très chaud. Des deux côtés pour que la croûte.
3: Combien de temps ?
1: Chaque

0: Kate Bick, ouais, qui vient de changer de chanteur. Ah. Au lieu d'engager un humain, ils ont choisi un perroquet.
1: C'est ah oui, original.
0: Qui s'appelle Gabon. Alors que le groupe VGT depuis 2002, et ben figurez-vous que depuis qu'ils ont pris le perroquet, ça cartonne. Ah ouais. Je vous propose d'écouter. Ouais.
2: Mmh. Ah ouais. Voilà. Je suis pas content, le perroquet.
0: Voilà, ils doivent être en concert aux autres Bobal, hein, et ils vont bientôt faire une collab avec Pitbull, DJ Snake, enfin, tous les noms d'animaux vont se réunir. Deuxième champion, je l'adore, il s'appelle MacArthur Wheeler. Il a braqué deux banques de Pittsburgh.

0: Schumacher, Rossi, mais le vendeur parle allemand, j'ai rien compris.
1: D'accord, bon bah tant mieux, vous avez trouvé, c'est le principal.
0: Évidemment que j'ai trouvé. Oh putain, la maman. Alors je vous laisse.
1: Oui, à bientôt.
0: Bisous, bisous.
1: Bisous, bisous.
0: Embrassez tout le monde.
1: Oui, pas de soucis.
0: Voilà, oui, maman, j'arrive.
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1: JT des sports, puisque comme chaque week-end, il y a eu du sport pour celles et ceux qui n'ont pas tout suivi. Petit résumé, mon Corentin, on va commencer tout de suite avec du tennis.
2: Ouais, absolument, et ce week-end à Londres, il y avait le tournoi du Queen's, un tournoi qui fait partie de la catégorie des tournois ATP 500 depuis 2015. Et bien ce week-end, on avait un Français en demi-finale.
3: Mais non.
2: Et si Hugo Humbert, ouais, il affrontait l'Américain,
1: bravo,
2: Tommy Paul.
1: Bravo.
4: Il a gagné.
2: Il a perdu en 2-7, 6-3, 6-3. À ça.
1: Oui, c'est demi-finale. À ça. Hein, vraiment,
2: chaque fois.
1: Hein, ah, ouais,
2: c'est fou.
1: Ah, ouais. Ouais. Bon, heureusement, pour remonter le niveau en sport de raquette en France, nous avons le tennis de table.
2: Et voilà, le tournoi de Ljubljana en Slovénie. Alors en double, les frères Lebrun ont perdu d'entrée. Voilà.
1: Oh,
2: direct, premier match, bam. Et en simple, ce week-end, Alexis Lebrun a perdu contre le 68e mondial. Vous allez me dire, mais ça va, il reste son frère. Il reste Félix Lebrun.
1: Ouais, Félix Lebrun.
2: Eh ben lui aussi il a perdu.
1: Ah d'accord.
2: Et là vous allez me redire, mais ça va, il reste Simon Gauzy.
1: Bah il y a Simon Gauzy.
2: Ah. Et lui il a été en demi-finale.
1: Ah.
2: Et lui aussi, il a perdu.
1: Oh.
2: Ah ça encore. Ah c'est fou.
3: Ah, bon,
1: on est
3: bon au ping-pong. Bon,
1: voilà,
2: on n'est plus.
1: Vous savez quoi, on est tellement des mauvais.
2: Oui oui.
1: Qu'on a donc décidé d'inventer des sports.
2: Oui, et pour ça, pour en savoir un peu plus, il fallait se rendre samedi au stade Michel Lechesne à Arzal dans le Morbihan. Pourquoi?
1: Oui, oui.
2: Parce que le club de foot organisait le premier tournoi de football, une discipline mêlant le football et la pétanque.
1: Mais non.
2: Et si, eh ben, tout le monde va bien, Sébastien, et ils ne peuvent plus marcher, car tirer dans une balle de pétanque toute une journée, bah forcément, à la fin, ouais, t'as plus de pied.
1: Il suffit d'avoir des ongles incarnés, en plus,
3: encore,
1: ça fait mal.
3: Imagine les têtes.
2: Ouais, ouais, ça va. Bon, j'ai eu le président du club ce matin, il m'a dit, ça va, le week-end prochain, on fait pareil avec des boules de bowling.
1: Alors ça va.
2: Donc ça, ça doit aller.
1: Alors
2: donc,
1: ça va.
2: Tout va bien.
1: Merci pour ce reportage. Merci.
2: Sébastien.
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3: Notre premier champion. C'est un groupe de death metal qui s'appelle Adbreak.
4: Oula.
3: Adbeak, c'est ça ? On prononce comme ça ?
5: Adbeak.
3: Qui vient de changer de chanteur.
6: Ah.
3: Au lieu d'engager un humain, ils ont choisi un perroquet.
4: C'est original.
3: Qui s'appelle Gabon. Alors que le groupe végétait depuis 2002, et ben figurez-vous que depuis qu'ils ont pris le perroquet, ça cartonne.
6: Ouais.
3: Je vous propose d'écouter.
6: Ouais. Ouais. Voilà.
7: Pas content le perroquet.
3: Bon. Voilà. Ils doivent être en concert aux autres bobales, hein, et ils vont bientôt faire une collab avec Pitbull, DJ Snake. Enfin, tous les noms d'animaux vont se réunir. Deuxième champion, je l'adore. Il s'appelle MacArthur Wheeler. Il a braqué deux banques de Pittsburgh sans porter de déguisement, d'après vous. Pourquoi ?
7: Ah, parce qu'il s'en fout, il a décidé de quitter le pays ?
3: Non.
4: Ah, parce qu'ils ont fait une chirurgie esthétique, peut-être ?
3: Ah ouais.
6: Non.
7: Ah, parce qu'il ressemble à quelqu'un d'autre ?
3: Non.
5: Parce qu'il s'est dit qu'en se déguisant, il allait se faire plus voix.
3: Non, non, après vous, il se déguise pas parce qu'il pense que...
7: Il y a une solution miracle.
3: Non.
6: Ah oui ? Il est invisible ?
3: Il est invisible.
4: Mais non.
3: C'est la raison pour laquelle il n'a pas mis de masque.

0: les enfants et les adultes, vous pouvez devenir invisible en se frottant au jus de citron sur le visage. Puisque ça rendrait invisible aux caméras de surveillance. Okay. Encore quelqu'un qui a regardé des tutos sur TikTok. Ouais. Il était convaincu puisque le jus de citron est utilisé comme encre invisible. Ben oui.
1: Ah oui, c'est vrai.
0: Ah oui, donc le gars s'est dit, si je me mets du jus de citron, je n'apparaîtrai pas aux caméras de surveillance.
2: Ouais, c'est pas idiot.
0: Voilà, tant qu'il n'est pas exposé à la chaleur, bien sûr.
2: Ah oui, c'est ça.
0: Évidemment. Alors, il a évidemment été reconnu en 3 secondes sur les caméras de surveillance et arrêté. Ben non, mais moi, je vais vous dire un truc. Mais c'est parce qu'il a mal frotté.
3: Ah bon?
0: Mais ça marche vraiment ça? Bien sûr, moi je vais vous dire, faudrait essayer.
3: Ouais.
0: Moi je le vois, si vous croisez des bouteilles de pulco qui se promènent toutes seules dans les magasins, c'est que ça marche. Si, le jus de citron, mais bien sûr. Champion du jour, Wendy Thomas. Oh, cette info, elle est terrible. Une Américaine qui a été condamnée à 18 à 36 ans de prison, on ne sait pas encore bien, hein, pour le meurtre de son petit ami. Alors, on est dans le fait divers, mais c'est la façon avec laquelle elle l'a tué qui est pour le moins original. Wendy pèse 130 kilos, détail qui a son importance. Puisque, après une dispute sur le canapé, à cause du programme télé et du fameux choix Netflix...
3: Ah bah ça, c'est une vraie cause, ça.
0: Cindy s'est levée.
3: Ouais.
0: Cindy a pris de l'élan.
3: Non.
0: Cindy s'est jetée sur son conjoint, qui est mort étouffé sous son corps.
1: C'est horrible.
0: Vous la voyez, l'image, avec les petites jambes qui bougent en dessous.
4: Arrête. Ah, c'est drôle.
5: Tu m'étouffes, Jafar.
0: Eh bien, écoutez, c'est pas drôle, monsieur est mort.
3: Ah merde. Ouais,
0: voilà, donc on me dit que le corps du défunt aurait été faxé à sa famille.
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0: Si j'ai entendu que c'était sur Gulli, figurez-vous que mon parc préféré, moi, c'est le parc Astérix.
1: Voilà. Et pourquoi vous le préférez aux autres, ce parc ?
0: C'est pas que je le préfère aux autres, je suis obligé de dire ça, je suis embauché pour l'été.
1: Je fais Obélix.
2: Ah ouais ?
0: Oui, dans la parade, la moustache de José Bové, Taran Rousse et Ollier. C'était soit ça, soit je faisais Monsieur Patate au Leclerc de Tulle.
1: Je comprends que vous préférez ça. Mais sinon, vous n'avez jamais fait de manège au parc Astérix ?
0: Si, j'ai voulu essayer le tonnerre de Zeus. Manège s'est bloqué. Surcharge pondérale d'après la technique. J'étais tout à l'arrière, on est parti en roue arrière, c'est mauvais souvenir.
2: Du coup,
0: je fais Obélix.
3: Obélix !
0: Oui, j'arrive tout de suite, Astérix. Je vous laisse, c'est l'heure de la parade.
4: Ah, déjà ?
1: Alors, monsieur Hollande, et à bientôt, on va finir avec Jean-Marie Bigard. Bonjour Jean-Marie.
5: Ça va, mes costauds,
1: tu vois ? Ça va et vous ?
5: Qu'est-ce qu'on en a à foutre du parc d'attractions des Français préférés au truc, tu vois ? C'est de la trappe-pognon, ça te coûte une couille.
4: Oui,
5: t'achètes un coca, t'as l'impression de t'arracher un poil du derche, tu vois, tellement les larmes montent au moment de payer, tu vois ?
2: Oui.
5: Alors que mon fils, à moi, se lance dans le One Man, tu vois ?
2: On a vu ça, t'as vu ?
5: 13 ans bon costaud, tu vois, c'est moins cher. Bon, c'est moins familial, mais moins cher.
1: Oui, c'est ce qu'on a entendu et vu. C'est moins familial qu'un malaise.
5: Oui, mais tiens, je t'en raconte une, tu vois. Prochaine blague de son spectacle, tu vois.
4: Ah, c'est une blague de votre fils, là.
5: Oui, c'est un gars, tu vois, dans son lit.
4: Ouais.
5: Le bazar dur.
1: Mais il a 13 ans, là.
5: T'as réessayé. Que le phare, tu vois.
2: C'est le fils de Bigard.
5: Son fils rentre, il dit, papa, ça, c'est quoi ? Le père, tu vois, il sait pas quoi dire. Il dit, mon fils, va voir ta mère. Dis-lui que le chapiteau est dressé, la représentation va commencer. Ah. Le gamin, il dit, il va, tu vois, il descend, il remonte. Il dit, maman, elle a dit que la représentation est annulée, le petit clown a le nez qui saigne.
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0: hier, c'est le dimanche. Hein. Voilà, attention. Ouais. Pour faire la paix, on hisse le drapeau.
1: Blanc.
0: Très bien. Le vin entre deux mers, c'est du
2: blanc.
0: Oui. La vanne romanée, c'est du
2: rouge.
0: Très bien. Le curaçao,
2: le bleu.
0: Le nez de Gérard Depardieu, il est
1: rouge.
0: Corentin, le logo de l'URSSAF, il est
2: ouais, bleu. Putain, la
0: voilà,
2: panique,
0: allez, tu dois le savoir. Il arrête pas. Le chapeau du grand Schtroumpf, il est
2: rouge.
0: Oui. Le Powerade fraise est de couleur
2: rouge.
0: Bleu. La Schtroumpfette et la Schtroumpfette sont
1: La Schtroumpfette et la Schtroumpfette.
0: Les Schtroumpfettes de la Schtroumpfette sont
1: rouge.
0: Ou bleu, on ne sait pas.
3: C'est pas on n'a pas demandé.
0: La Schtroumpfette, quand elle a ses Schtroumpfettes, on ne sait pas. On n'a pas demandé. Une jeune recrue militaire, c'est un
2: bleu.
0: Oui, à la Coupe du Monde, il y en a trois chez les bleus. C'est des
2: blanc, oui, blanc. Oui, effectivement, oui. Bah, y a Digne, oui, bah, effectivement. Oui. Bah après, il y a
0: une
2: rien
0: marque de fringues de bobo dans les années 90.
2: Blanc bleu.
0: Oui.
2: Vous vous souvenez pas?
1: Là, j'ai dur là.
0: Là, j'ai un.
2: Un blanc.
1: Là, t'as un blanc.
2: Un blanc.
0: Voilà. C'est bien. Quand tu mélanges du bleu et du rouge, ça donne du
1: blouge.
2: Blouge.
4: C'est bien, blouge.
0: Chicandy à la fête de la musique, il est
2: bleu.
5: Métal. On est bleu. On est métal. On est bleu, des Allemands. Merde.
0: Salut. 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
2: Ce week-end, tout le monde a eu chaud, encore aujourd'hui, on va avoir très chaud, puis demain encore un peu plus, mercredi le pic. Même si on s'habille léger, il faut être honnête, on transpire, on prend une douche, on retranspire 5 minutes après. Eh bien, ce jeune homme que vous allez entendre aussi, il est à Lyon. 40 degrés il faisait ce week-end à Lyon, il craque, mais écoutez bien, il se raisonne.
3: Je vous mens pas, tout ce qui me retient là, c'est mes parents. Sinon je suis en train de marcher tout nu là, ça a des couilles. Je marche tout nu, chacun il voit ce qu'il veut voir, c'est votre problème. Là, c'est juste mes parents, ils sont encore là. Sinon, tout le monde aurait vu mon zboub et mes fesses.

0: Bien, et qu'on m'engueule? Je dis que c'est de leur
1: Bah oui.
0: faute. Eh, ça va, c'est bon, j'ai assez donné. Hein. Eh, maintenant j'ai compris, je suis pas du genre à lécher le vent pour savoir dans quelle direction va mon doigt.
1: Ah bon?
0: Allez, bisous.
2: Ah, n'importe quoi.
0: Et santé, hein. Petit rosé frais là, dès le matin ça me fait pas de mal.
2: Oh.
0: Je vais pas encore rentrer. Allez, bisous, Europe 2, Pop Radio.
1: Ah, moi aussi, vous n'êtes pas encore rentré. Allez,
0: bonjour.
1: Et là, merde,
0: j'ai pas raccroché.
1: Ah, bah, bisous. Raccroché, monsieur le président, parce qu'on a entendu les glaçons.
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1: Bonjour à tous, bienvenue. Bon réveil les amis, j'espère que vous avez pu dormir un peu. On en a encore pour aller 48 heures de canicule, 39 à 41 degrés maxi cet après-midi en Touraine. Ça ne faiblit pas, hein. Les nuits sont bien pénibles aussi. 23 à 26, ça c'est le tarif minimum hein, ce matin, de la campagne jusqu'en ville, dans le ciel du soleil. Ce matin, alors... peut-être une évolution orageuse à prévoir cet après-midi sur la Touraine. Dans ces conditions, évidemment, la vigilance rouge reste de mise sur le département, comme dans 57 autres en France. Elle concerne désormais 44 millions de personnes. Dispositif canicule prolongé notamment à Tours, dans les écoles, les cours ont lieu le matin uniquement, et même pas du tout. Pour 9 établissements dont les locaux ne sont pas adaptés, l'accueil des enfants que les parents ne peuvent pas garder est assuré. Le rectorat a tranché, le grand oral du bac est reporté pour 1173 candidats situés dans 19 lycées du Centre-Val de Loire. Ils devaient passer leur épreuve cet après-midi. Ces lycéens ont été prévenus et sont à nouveau convoqués le 30 juin. Ça ne change pas en revanche pour les épreuves de demain et de vendredi. Toujours cette prix, 310 emplois salariés gagnés en Indre-et-Loire au premier trimestre 2026, embellie visible notamment dans le secteur des services avec 540 postes supplémentaires. Léger mieux aussi dans l'hôtellerie et restauration, mais c'est le secteur de l'industrie qui se déplume. 410 emplois ont été perdus cette fois en un an. Dans l'actu ce matin aussi, le coup d'envoi des soldes d'été dans une ambiance surchauffée, aubaine pour les magasins climatisés. Où vous pourrez vous réfugier. 5 semaines de remise jusqu'au 21 juillet. Les députés et les sénateurs ont trouvé un compromis sur le budget de la défense hier soir. 36 milliards supplémentaires débloqués d'ici 2030. L'Élysée veut prononcer le texte avant le 14 juillet, après adoption par les deux chambres. Et puis, Didier Deschamps n'assistera pas au troisième match des Bleus vendredi au Mondial de foot face à la Norvège. Le

0: qui a ouvert dimanche le festival d'animation d'Annecy. Au cinéma à Tours aussi, Les Caprices de l'Enfant Roi, un jeune Louis XIV caché au milieu d'une troupe de théâtre. Pour du frisson, Noise, une enquête dans un immeuble silencieux qui tourne au cauchemar. Et puis, L'Histoire de France, De Gaulle partie 2, qui poursuit son épopée résistante. Film à voir dès dimanche pour 5 euros la séance à l'occasion de la fête du cinéma avec Europe 2. Des nouveautés en salle et à Solidays aussi ce week-end. Le festival aura lieu vendredi, samedi et dimanche, un tremplin pour de nombreux artistes. Ça a été le cas pour Skip the Use. Avant de remplir les salles, Mathieu Bastard et sa bande ont joué il y a quelques années à Solidays. Ce soir-là, tout le monde a bien compris que le groupe allait exploser. La magie, vous pourrez la vivre ce week-end à l'Hippodrome de Paris-Longchamp. Info et billetterie sur solidays.com.
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2: Le top de Stouff, ma petite Stouffette, aujourd'hui, oui. C'est quoi?
3: On va parler des petites phrases qu'il ne faut pas dire à une femme quand elle est déjà énervée.
4: Ah.
3: Ça te parle?
2: Ah bah ouais, moi j'en ai pris une. Tu sais, on a tous connu, les gars, je m'adresse aux hommes particulièrement, ce moment où tu descends dans la cuisine, tu sens, si tu vas t'en prendre une, tu ne sais pas pourquoi, tu sens qu'il va y avoir un truc qui va arriver. En fait, tu sens que ta chérie, elle a envie d'en...
4: Il y a une ambiance.
2: Tu sens qu'il y a un truc, elle a accumulé quelque chose. Et c'est le premier qui rentre dans la pièce qui va morfler.
5: Généralement, c'est toi.
2: Et généralement, c'est toi. Je sais pas pourquoi.
5: Et tu le sais que tu vas te la prendre.
2: Alors, je vais vous raconter, moi, ce matin.
5: Tu arrives à pattes de velours.
2: Attendez. Tu te la prends quand même. Je vais vous expliquer mon réveil. Après, tu fais ton top 5, tout. Je vous fais mon réveil de ce matin. J'ai mis ma valise à l'extérieur de la chambre. J'ai mis mes affaires à l'extérieur de la chambre. Tout est prêt, mes chaussures, pour ne pas m'habiller maintenant. Le réveil sonne. Qu'est-ce que je fais? Je me jette dessus pour pas qu'il sonne trop fort. Je coule comme ça du lit. Je coule. Je descends, je rampe jusqu'au fin fond de la salle de bain derrière. Je mets même pas une douche, une douchette.
5: Oui.
2: Là, tu sais, limite la douchette d'évier là. Je me lave un petit peu, machin tout. Je repars à moitié. Et là, comme ça fait des jours et des jours que j'entends Nat me dire.

0: oui, il met sa clim, il me rend malade avec sa clim, j'ai froid avec la clim. J'ai mis une petite clim dans la jambe. Ouais. Qu'est-ce que je fais ce matin ?
1: Coupe la clim.
0: Pour lui faire plaisir. Je coupe la clim en partant à 4h du mat pour lui faire plaisir parce que je trouvais que la chambre était froide. Ah. Et je pars. 4h30. Pourquoi t'as coupé la clim ? J'ai coupé la clim parce que d'habitude t'as froid. Eh ben voilà, eh ben je crève de chaud. Eh ben j'arrive pas à la rallumer. Pourquoi elle se rallume pas ? Je sais pas, je suis pas réparateur de clim. Eh ben voilà. Eh ben qu'est-ce que je fais alors ? Ben je sais pas, je suis sur la route. Ben voilà. Donc ce matin, bam bam bam bam.
2: Et bonne journée.
0: Et bonne journée. Crac. Allez, ma petite stoufette.
3: Alors dans les petites phrases à ne pas dire à une femme déjà énervée, le fameux oh, calme-toi.
2: Ah bah ça non, surtout
3: c'est
2: pas.
3: Là, vous amplifiez, vous allez amplifier le
0: raison.
3: Problème.
0: Mais t'as raison, jamais.
3: Calme-toi.
0: Bah, le pire, je fais.
3: C'est pire, c'est gamin ça. C'est en plus, c'est chiant. On a aussi le pas la peine de t'énerver pour ça. Ah, parce que pour vous, rien n'est grave.
4: Non, mais alors après, en fait, vas-y, fais ton truc et on dira qu'est-ce qu'il faut dire. Non, parce que, je pense qu'il n'y a rien à
0: moi,
4: dire.
0: Moi, je suis rien. Moi, je suis du genre à dire ah, ça oui, va, on va passer la main. Tu t'énerves jamais. Toi, de toute façon, il n'y a rien. T'es mou.
3: Rien n'est grave, vous êtes plus cool que nous, vous n'amplifiez pas.
0: C'est vrai.
3: Un petit problème, donc pour vous, il faut être calme. Non, il faut s'énerver, il faut cadrer.
0: Alors attends, donc faut pas dire calme-toi, faut pas dire c'est pas grave, ok, je prends des notes.
3: Faut pas dire pas la peine de t'énerver pour ça. Il faut surtout pas dire aussi, c'est pas très féminin comme comportement ce que tu as là.
2: Oh, ah, ça on le dit jamais. Oh, non.
3: Ouais. Si, parce que
0: ça, je me permettrai pas.
3: Des fois, une femme qui va dire des jurons, qui va crier un peu trop fort,
0: juste pour
3: tacler, vous allez dire c'est un peu moche ça.
0: Non, je ne te valide pas ce point.
5: Steph, la meuf de Biètre, elle fait jamais ça en plus.
0: Allez.
3: On en reparlera quand tu seras plus calme.
0: Oh, bah ça jamais. Faut jamais dire ça.
3: Voilà, faut pas dire ça non plus.
0: Faut pas dire ça non plus.
3: Non, mais non plus.
0: Attention, peut-être que le numéro 1, qu'est-ce qu'il faut pas dire non plus ?
3: Eh bah, le numéro 1, là, messieurs, faut absolument pas dire. Mais t'as tes règles ou quoi ?
0: Oh,
2: voilà.

0: C'est ça.
1: Mais alors, que pouvons-nous dire?
2: C'est quoi la solution?
0: La solution, c'est essayer de comprendre pourquoi on est énervé, de chercher à savoir qu'est-ce qui nous a énervé, mais
2: d'accord,
0: pas aller dans dire ne t'énerve pas, calme-toi.
2: Mais non, ça, c'est, bah, ma chérie, mais t'as pas donné la solution.
0: On va solutionner le problème, ma chérie, voilà.
2: D'accord. On va solutionner le problème.
0: Ben oui.
3: Ouais. Non, moi j'ai le truc.
2: Moi je fais. Ah blablabla, elle parle, je n'écoute pas.
0: Blablabla. Non, le plus simple en fait, c'est vous partez et vous nous laissez nous.
4: Ah non, parce que là, dans ce cas-là, on entend. Ah, tu t'en vas? Ah, ouais. On en reparlera tout à l'heure, t'as rien à dire.
2: Non, mais il faut, j'en ai pas fini avec toi.
3: Il faut toujours dire cette phrase. Mais tu sais quoi, t'as raison.

0: nous, et alors nous qui,
1: a pas trop de solution,
0: et nous
1: en
0: qui
1: fait,
0: sommes
1: en
0: à tendance un peu humoriste, oui, à tendance à avoir des vannes, eh ben croyez-moi,
2: c'est pas ça.
0: Dans ces moments-là,
3: non, plus rien qui
0: ton cerveau il te dit, mec, débrouille-toi. Ouais, ouais. Il te donne pas une vanne. Il y a pas une blague.
2: Ah non, mais faut pas la faire la
0: jamais,
2: vanne.
0: Jamais.
2: Elle passe pas la
0: parce
2: vanne.
0: Parce qu'en plus tu fais une petite blague, elle fait. Et tu te fous de ma gueule.
2: Voilà, c'est ça.
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0: Pas du tout.
1: Conséquence inattendue, deux couleurs vont disparaître.
2: Non, vas-y, fais attention.
0: Mais pas le bleu.
2: Non, pas,
0: bah
2: ouais,
0: si, mais
2: pas
0: il va
2: le
0: passer.
2: Bleu.
0: Ouais.
1: Le bleu.
2: Oh, oh non.
0: Et le vert?
1: Non, le vert reste.
0: Le jaune?
2: Bah, le,
1: non, le jaune
2: le,
1: reste.
2: Le marron?
0: Bah non, le marron
1: reste.
0: Bah, le marron, c'est couleur de jaune, c'est du chocolat.
1: Alors, il est peut-être pas disponible en France, celui-là. Le noir. Il y a le M&M's, toi?
3: Ah non. Ah, bah, je pense que c'est marron, noir, ils disent brun.
1: Ah, bah c'est brun. Ah bah non, c'est le marron, alors.
0: Ah oui, parce que c'est vrai que le chocolat vert fluo et jaune fluo,
1: ça c'est naturel.
0: Ça, c'est du chocolat.
1: Bien sûr, évidemment. C'est vrai, t'as raison. Le bleu et le noir vont disparaître.
3: Ouais, marron, quoi.
1: C'était terrible. On a qui pour nous en parler?
3: Fabrice Lucchini, avec nous, je crois qu'il veut réagir.
4: Ce qui arrive est un scandale, le monde part en cacahuète. Ouais, la guerre, la canicule, le détroit d'Hormuz, le carburant trop cher, mais surtout le M&M's bleu et le noir qui vont quitter les paquets, c'est honteux.
3: Alors là, pour le coup, on est d'accord avec vous, monsieur Lucchini. Là.
4: On a grandi avec ça, on a mangé des M&M's, des Tritz, des biscuits avec des crèmes dont personne ne connaissait la composition. On ouvrait le paquet, on lisait pas l'étiquette. On mangeait, on avalait des trucs qui avaient probablement plus de chimie qu'un laboratoire, mais au moins c'était drôle.
3: Oui, bah après on faisait quand même attention, même nos parents faisaient attention à ce qu'on mangeait.
4: Et aujourd'hui, la même génération s'enfile des cigarettes électroniques, gouchicha, pomme glacée tropicale, pastèque dragon cosmique, mange des testiques croustis poulet avec un poulet d'ailleurs qui n'a jamais vu un autre poulet de sa vie tellement il était seul dans son coin. Il est né dans une usine avec une sauce barbecue dans le fiac. Mais ça, on le laisse et on ne dit rien et tout le monde fait la queue pour du testiques croustis poulet.
3: C'est totalement différent, le testiques croustis poulet et les M&M, c'est différent.
4: C'est ces absurdités, c'est des inepties. La génération d'aujourd'hui ne mange que des trucs artificiels. Il n'y a rien de bio, il n'y a rien d'origine. Mon petit-fils de 15 ans, il a mangé un Babybel, un Ficello, il a bu du Capri Sun, il a vapoté une bœuf, goût citron, embrayage de kangou. Vous savez quoi? Il a chié une PS5.
0: C'est pratique, n'empêche.
3: C'est un côté
0: pratique.
3: On va se calmer quand même, monsieur Lucchini.
4: Rendez-nous les M&M's bleus et noirs. Rendez nos M&M's. Quelle sera la prochaine connerie qui vont nous sortir? Enlever le chocolat du Kinder Surprise et dire aux gamins de bouffer le jouet qu'il y a dedans. Rigoler, on va y arriver. J'ai envie de dire bonne journée, mais je ne vous la souhaiterai pas. Et vive les M&M's.
3: Bleu
0: et noir.
4: Ou marron, on n'a pas la bonne couleur. Pas, mais bon.
3: Vive les M&M's.
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0: Toyota Yo-Yo. Ton moteur, il est tout nouveau. Toyota Yo-Yo, ta voiture, elle fume plus.
1: Du beau.
0: Alors donc,
2: Toyota va disparaître.
0: Non, pas du tout.
3: Mais les moteurs électriques, c'est par rapport aux moteurs électriques.
0: Non, pas du tout.
4: Ah non, c'est mieux que ça.
0: Ils ont fait un truc qui existe depuis plus de 50 ans, hein, mais...
4: Ah bon ?
0: Oui.
3: Ah, à hydrogène ?
0: Non.
4: Mieux.
0: L'hydrogène existe, mais ça coûte trop cher. Les voitures coûtent trop cher. Ouais.
2: Ouais. Avec de l'alcool.
0: Les stations-service, il y en a une station-service à côté de chez moi, l'hydrogène, c'est simple, il n'y a jamais de voiture. Comme ça, c'est réglé.
5: Pas l'huile de friture, des trucs comme ça, là ?
0: Non.
2: L'alcool.
0: Mais plus simple.
2: Plus simple.
5: De l'eau.
0: Dans une initiative qui va peut-être ébranler l'industrie automobile mondiale, Toyota vient de dévoiler un moteur à hydrogène alimenté à l'eau, produit par électrolyse. Il n'émet que de la vapeur, pas de lithium, pas de gisement, pas de trucs à prendre, rien du tout, pas de rejet de CO2, pas de station de recharge, rien d'autre que de l'eau. Toyota se contente pas de rivaliser avec les voitures électriques, ils disent que ce serait même peut-être la fin des batteries.
5: Mais
4: effectivement,
5: mal.
4: En fait, ça existe depuis longtemps, ils le font pas parce que tu peux pas taxer l'eau, c'est ça ?
0: Non, mais c'est surtout que t'inverserais l'économie mondiale.
4: Ouais.
0: Si demain tu dis, écoutez, les pays exportateurs de pétrole, bon bah merci, au revoir.
4: Ah oui.
0: Là, on s'est tous lancés dans l'électrique, bon bah merci, au revoir.
4: Donc on est prêt à sacrifier la planète
0: oui.
4: pour
0: c'est du business. Enfin, c'est pas nouveau. C'est pas une fois que t'installes des usines.

0: Merci d'être là tout le monde, c'est Europe 2, nous sommes aujourd'hui, quel jour on est? On est mercredi, c'est un bonheur d'être avec vous. Vous savez que maintenant à mon radio réveil, avec la chaleur qui fait, c'est plus un radio réveil que j'ai mis une nouvelle sonnerie, j'ai mis ça. Je suis cuit.
1: Ça y est,
0: je sors, je suis tout cuit. On sort de la douche, on est comme ça. Au bout de 2 minutes, on est à nouveau chaud. Vivement que ça s'arrête. Vous entendrez les meilleurs moments de l'émission. Vous entendrez la compile justement de toutes les chansons et tous les hits que vous connaissez qui ont été remis en version canicule. Et Patrick Sébastien, on a fait une chanson. Les news, 6h30, la météo, à tout de suite.
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3: Bonjour, bienvenue à vous les amis. Oui, la Touraine est écrasée par la chaleur. Des orages sont possibles quand même cet après-midi. Météo complète dans un petit instant. Un jour de plus en enfer. Alerte canicule rouge prolongée, évidemment, donc en Indre-et-Loire. C'est le cas désormais pour 58 départements et 44 millions de Français. La France qui a connu hier la journée la plus

0: Bonne journée, bon courage.
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3: Voici la compile de la fête des pères, justement. La chanson du papa qui déballe un cadeau pourri qu'il arrive même pas à identifier, dis donc.
4: À quoi ça sert?
5: Ah oui, c'est quoi cette merde?
3: C'est où le... La chanson du papa qui n'a pas eu de cadeau en 2025, 2024 et en 2023 non plus.

0: écraser jusqu'au bout le tube de dentifrice. Faut pas gâcher.
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2: J'ai un sondage sur les Français, les moyens de lutter contre la chaleur. Vous allez me dire si vous êtes d'accord. On est là, ok?
3: Allez, vas-y.
2: 72% des Français ferment leur volet pour garder la fraîcheur. Qui fait ça?
4: Oui, moi. Quand t'es en plein sud, oui, t'as pas le choix.
2: Mais ça marche.
3: Et ça marche.
4: Ouais. Ouais. Si, le soleil, si, le soleil rentre pas.
5: Ouais, mais franchement, il s'est fermé tout le week-end, il fait 28. Hein.
3: Laisse ouvert, tu vas voir la différence. Ouais.
2: Moi, je l'ai fait la semaine dernière et c'était pas encore les fortes températures à Paris. Ma chambre donne sur, à partir de 16h, c'est plein soleil, donc la version soleil bien vénère. J'ai fait la version truc fermé, ça allait, et j'ai eu le malheur de le laisser ouvert le lendemain. Ça chauffe ta pièce à mort. Avec la vitre et tout, c'est dingue. Fermer les volets, c'est très bien. 68% cherchent un endroit frais dès que la température dépasse les 35 degrés.
6: Oh, même 30, moi. Je te confirme.
2: Des 26, hein, vous savez, moi je suis un picard. Honnêtement, moi je vais être honnête avec vous, moi je suis un picard. Hein, vous savez, il y a un moment donné, je suis plus habitué à la toundra et à la steppe que franchement, c'est plutôt les grands champs de betteraves que le désert. Hein. Vous savez que il paraît qu'aujourd'hui,

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0: Bien sûr, je suis d'accord avec vous carrément, mais bon, là, c'est fait.
1: Oui, c'est fait.
2: Là, il continue à faire des statues.
0: Oui, avec le reste de pattes, ils vont faire un Golo Kanté. Bah, sans dire, vu qu'il était pire, pas besoin de beaucoup de pattes. Bah, avec le talent qu'ils ont, et comme ils sont doués, là, c'est un peu patachel, la statue a plus ressemblé à Mimi Mati qu'à un Golo Kanté. On verra bien, hein. Allez, à bientôt.
2: À bientôt, bon courage.
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0: 13 en envoyant loyer au début. Je vous appellerai dans 1h15 en vous demandant quelle est la seule radio qui paie votre loyer. Vous me répondrez.
1: Heure 2.
0: Et bim. Bonjour, il est 7h du matin. Je vous parlerai dans un instant de l'homme le plus bruyant du monde. Dans les champions du monde de l'actu, je vous le dis les enfants, non, on ne pète pas en classe. Je vous expliquerai pourquoi. Et le Uber Eats Machine.
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3: Bonjour, bienvenue, bon réveil à tous. Ah, justement, tiens, difficile de trouver le sommeil en ce moment. La chaleur était encore étouffante cette nuit, c'est pas fini. Hein. Nouvelle journée de canicule sur la Touraine. Plus de la moitié du pays d'ailleurs est en alerte rouge. 58 départements, 44 millions de Français désormais concernés. On fait un petit point météo dans un instant. Le dispositif est donc prolongé évidemment pour Tours aussi. Les écoles d'abord, où les cours ont lieu le matin uniquement. Elles n'ont plus lieu d'ailleurs hein, dans 9 états dont les locaux ne sont pas adaptés. L'accueil des enfants que les parents ne peuvent pas garder est assuré. Le rectorat a tranché. Le grand oral du bac est reporté pour 1173 candidats de 19 lycées du Centre-Val de Loire qui devaient passer leur épreuve cet après-midi. Ils ont été prévenus et sont à nouveau convoqués le 30 juin. Ça ne change pas en revanche pour les épreuves de demain et de vendredi. C'est toujours ça de prix. 310 emplois salariés gagnés en Indre-et-Loire au premier trimestre 2026 par rapport à la période précédente. L'embellie, visible surtout dans le secteur des services. 540 postes supplémentaires. Un léger mieux aussi dans l'hôtellerie-restauration. C'est dans l'industrie que ça se déplume. 410 emplois perdus, cette fois sur une période d'un an. Vous les avez peut-être vus au sol dans les rues du centre-ville de Tours. Des fleurs dessinées à la craie par des proches de Jeanne Paco. Deux mois après la mort de cette jeune femme, un collectif s'est créé pour engager des actions de lutte contre les violences faites aux femmes. Dans l'actu du jour aussi, le coup d'envoi des soldes d'été ce matin. Ambiance évidemment surchauffée, peut-être une aubaine pour les magasins climatisés. Dans lesquels les consommateurs peuvent se réfugier 5 semaines de remise jusqu'au 21 juillet. Un projet de loi sur le logement présenté en Conseil des ministres aujourd'hui. Le gouvernement veut accroître l'offre de logement en assouplissant ses règles, notamment permettant aux propriétaires de passoires thermiques de relouer leur logement à condition

0: La Norvège. Et puis pas de back-to-back pour Paris Basket. C'est Monaco qui a reconquis hier à l'Arena La Chapelle le titre de champion de France Betclic Elite. Troisième sacre de l'histoire pour la Roca Team. Allez, 48 heures encore avec la canicule. 40 à 43 cet après-midi en Touraine. Et puis les nuits pénibles aussi, 23 à 26. Un ciel voilé ce matin, les nuages qui peuvent éventuellement donner quelques orages dans l'après-midi. On les espère, allez, presque.
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0: Bon allez, rappel ce matin, les travaux de la deuxième ligne du tramway, boulevard Jean Royer, à l'ouest entre les rues Giraudot et Dessé, à l'est entre la place de la Liberté et la rue Bugeaud, déviation en place, en bus, la ligne 4 ne dessert plus du tout cet axe, donc le boulevard Royer, mais passe par Wagner et Churchill entre les Atlantes et Saint-Sauveur. Il faudra s'y habituer, le chantier doit durer un an. 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
1: Salut tout le monde! Bonjour, bon réveil, bonne journée. Oui, les 1 an de loyer vont tomber tout à l'heure. 1 an de loyer, c'est quand même beau. Hein.
2: C'est énorme.
1: Ça veut dire que je prends le montant du loyer. Imaginez, votre loyer est de 1190 euros. Ça arrive. Hein. Petite maison, remboursement de crédit, bam. Ça arrive vite. 1190 euros. Je vous offre 1 an de loyer, ça nous fait combien?
2: 11 850.
1: C'est tout, il faut le faire de tête.
3: 13 000 et quelques.
1: 1190 euros, ça fait
4: 14 280
1: voilà. Je vous offrirai 14 280 euros.
2: Évidemment.
1: Voilà, c'est ce que vous allez avoir et vous n'êtes pas obligé de le mettre dans le loyer. Vous faites ce que vous voulez avec.
2: Ah oui, c'est ça en plus. Parce que moi, je pensais qu'on était obligé de payer le loyer.
1: Bien sûr que non. Vous faites ce que vous voulez. Vous allez faire un tour en vacances, vous payez 13 000, 14 000 euros de glace, 14 000 euros de climatiseur.
2: En churros sans Nutella.
1: Oh là là.
2: 14 000 euros de churros sans Nutella.
3: Le diabète, là. Voilà, on tire à la carabine à la fête foraine.
1: Bonjour à mon petit Corentin qui est en studio, qui va arriver dans 2 secondes. Nos journalistes dans toute la France qui ont chaud dans les studios d'Europe 2 partout.
3: C'est possible.
1: C'est possible. Bisous à notre Vito qui réalise l'émission. Stouff et Pietre, vous allez bien?
4: Ça va très bien.
1: Le classement du Uber Eats Machine à 8-7h30. Ne ratez pas tout ce que vous avez le plus commandé. Je vous le dis tout de suite, la quiche et les raviolis seront de rigueur. Tiens, je voudrais embrasser tous ceux qui nous écoutent et toutes celles qui nous écoutent. Et évidemment, qui ont eu très chaud cette nuit. Qui ne savent plus comment dormir. Qui ouvrent la fenêtre, ferment la fenêtre. Et quand ils ont ouvert la fenêtre, bim, c'est les moustiques qui arrivent. Enfin, il y a toujours un délire. Quand c'est pas les moustiques, c'est un machin. C'est un oiseau qui s'est mis.

0: arrive. Enfin, il y a toujours un.
1: C'est vrai.
0: Il y a toujours un délire. Quand c'est pas les moustiques, c'est un machin, c'est les un oiseau qui s'est mis sous la gouttière.
2: Le frelon à partir de
0: 3h30. Le frelon. Ouais. La nuit, ils volent pas les frelons.
2: Bah, moi, ça m'arrive. C'est arrivé l'autre fois à ma femme.
0: C'est vrai?
2: Ouais, sur le matin, elle s'est fait réveiller par un frelon asiatique dans la chambre. Oh, elle m'a dit à 5h20, elle avait la tête dans le cul, à 5h22, elle a été réveillée comme jamais.
0: C'était le frelon qui était dans.
3: C'est le frelon qui a parlé.
2: Non, mais il paraît que ça réveille bien le fait d'avoir un frelon au-dessus de ta tête.
0: Ah ouais, puis il est arrivé, tu me sers un café, s'il te plaît. Elle a dit oui, tout de suite. Donc, nous, non, vraiment, j'ai une pensée pour vous, mais j'aurais vraiment une pensée pour les boulangers, les gens qui bossent déjà très tôt ce matin, qui sont à la chaleur, qui ont allumé le four, qui n'en peuvent plus, ils sont déjà arrivés dans leur arrière-boutique, bam, elle était déjà à 40 degrés. Non, je me dis, est-ce qu'il y a des gens, parce que quand il fait très chaud comme ça, on mange très léger, vous avez remarqué?
4: Oui.
0: Oui, hier soir, j'ai mangé 3 bouchées vapeur, t'as pas très chaud. Midi à midi, j'ai mangé une salade. Enfin, vraiment, pour le coup, c'est la période à faire des régimes.
2: Ouais, c'est vrai. Ouais.
0: Est-ce qu'il y a des gens qui, là, ces deux derniers jours, se sont dit blanquette.
2: Raclette.
0: Bon,
2: on s'en est fait une la semaine dernière.
0: Ouais, mais non, mais la semaine dernière, il faisait pas chaud. Ouais. Tu vois, les mecs, par exemple, qui se lèvent, ça m'a dit, hey, chic chérie, j'ai envie d'un petit bœuf bourguignon. Femme, elle lui dit, ok, mon amour, je t'en fais un ce soir, moi aussi j'avais faim. Tu vois, est-ce qu'il y a des gens qui se sont quand même lâchés sur un plat d'hiver?
5: Bonne soupe, là.
2: Bah non, mais même moi, le fait, j'ai fait un truc au air fryer, j'ai sorti le air fryer de la maison, en fait. Je l'ai mis à l'extérieur.
5: Là, bon. Tu veux mettre ça chaud au four, en fait.
0: Comment?
5: Tu veux pas allumer le four en ce moment?
2: Bah, c'est ça.
0: Dites-le nous, si vous avez quand même mangé un truc d'hiver, je voudrais quand même le savoir. Il y en a peut-être un qui nous écoute, qui dit, ah, bah ouais,
5: un petit fondu savoyard.
3: Bah, je pense qu'il n'est pas réveillé, le gars. Il a dû s'endormir avant la dernière bouchée. Putain, j'ai chaud,
0: peut-être dans le chou de la choucroute.
3: Ouais, grave.
0: Bon, dites-le nous. 06 33 11 32 11, c'est mon WhatsApp. 06 33 11 32 11, pareil, pour nous laisser des messages. Si vos enfants veulent faire de la radio, c'est possible. Aujourd'hui, nous aurons les questions d'enfants aux alentours de 9h10. On a le temps. D'ici là, on aura la France qui bosse et qui se lève tôt tout à l'heure. Les champions du monde de l'actu. Non, non, non. On ne

0: des réseaux tout à l'heure, nous aurons le mercredi orthophonie, vous verrez qu'il y a des gens qui essaient de parler mais c'est pas facile pour tout le monde. Et la Villa des animateurs reviendra avec une émission qui est en train de passer complètement à la trappe. C'est Secret Story.
1: Ouais, je
0: pense qu'ils ont fait la connerie du siècle.
2: En lançant pendant la Coupe du Monde.
0: Canicule, Coupe du Monde. Alors là, moi, je veux bien qu'il y ait des mecs qui disent à TF1, les gars, on va faire une contre-programmation. Ouais. Ça s'appelle un échec.
2: Parce que tu vois, le gars, il s'est rendu compte hier. Mais putain, il y avait le Portugal qui jouait là. Ah,

0: Théo Lavabo.
1: Ah, ça y est.
0: Qui sera là tout à l'heure. Donc, les enfants, si vous êtes fan de Théo Lavabo, restez avec nous. Nous aurons d'ici quelques minutes, tiens, je vous parlerai tout à l'heure de l'homme le plus brillant du monde. Mais il y a cette info qui est arrivée ce matin. La France, et ils nous l'ont dit, les journalistes, a vécu hier sa journée la plus chaude jamais enregistrée. Vous avez eu chaud cette nuit ?
2: Bah, moi, bizarrement, moins que la nuit dernière, mais il y a des régions, il paraît, ouais, dans l'ouest, là, c'était l'enfer.
0: Il y a eu moins chaud. Oui. Là, ils annoncent qu'il fait très chaud.
2: J'étais peut-être mieux organisé au niveau des courants d'air, des ventilos, et d'avoir dégagé ma femme dans le salon.
0: Ouais, ce matin, je suis sorti sur mon petit balcon, 5h du mat. J'étais à moitié nu.
2: Ouais.
0: Ma peignoir. Et j'attendais de reprendre mon café avec le pigeon avec lequel j'ai passé.
3: Ah oui, bah oui.
1: Mon pote du matin.
0: Il était pas là.
1: Ah bon ?
2: Il a découché ?
0: Il y avait deux nuggets à sa place. Ça a fait l'équivalent d'un air fryer, je pense qu'il est resté.
2: Un crousty pigeon.
0: C'est vraiment, j'ai pas eu un crousty poulet, j'ai eu un crousty pigeon. Bah, j'ai mis un peu de riz, puis une sauce, puis bon, j'ai dit, bah écoute, puisque c'est comme ça. En Vendée, la station météo des Herbiers a atteint la barre de 44,2 degrés à l'ombre. Il ferait 43,8 degrés à Saint-Fulgent et Pollioux. Une marque identique a été enregistrée à Beaulieu-sur-Layon, dans le Maine-et-Loire, et au Cap Ferret, en Gironde. Malgré la mer, il a fait des records incroyables. Tu veux rencontrer les journées les plus chaudes de ta région ?
1: Ouais.
0: Envoie Herbier. Ou Vendée au 44,2. Ou envoie Saint-Fulgent au 43,8. Ouais. C'est chaud.
1: Il y a un H, Herbie, quoi.

0: S'il te regarde, alors après ça peut être maladif, mais dans ce cas-là, tu vas à l'infirmerie.
1: Oui.
0: S'il te regarde et qu'il fait... et qu'il continue,
1: ça fait marrer.
0: Écoute bien, Biette, écoute bien. Elle a appelé la police. Écoute bien. Ouais. Dans sa cellule, écoutez bien, peut-être qu'il a continué de péter tellement fort, il paraît qu'on aurait dit un ballon dans, dans sa cage, dans un stand de tir de fête foraine.
2: Ah oui.
3: Il se cogne partout.
0: Voilà. C'est la faute de son voisin de classe. Hein.
4: Il faut qu'on pète.
1: Ah bah ouais.
4: Il faut qu'on pète.
0: Notre deuxième champion.
5: Il est influencé.
0: Notre deuxième champion, c'est une Floridienne. Donc elle habite en
3: Floride.
0: Elle a tenté de poursuivre en justice son propre chien. Qu'elle a accusé d'avoir mangé un ticket de loterie qu'elle assure être gagnant. Alors, personne ne pouvait le prouver. Oui. Parce que, malgré avoir guetté les excréments du chien, elle n'a pas retrouvé le ticket. Elle réclame des dommages et intérêts pour détresse émotionnelle, perte de revenus potentiels. Ce qu'elle décrit... Ils sont complètement cons, les Américains.
6: Ouais, c'est grave, parce qu'il va faire le chien.
0: Ce qu'elle décrit comme une trahison pour un membre du foyer. Interrogée sur la façon dont elle comptait notifier la procédure à son chien, elle aurait simplement répondu « Il sait ». Ce qu'il a fait.
1: Lui, il sait, lui.
0: Moi, je pense que le chien, il voulait être sûr qu'elle ramasserait ses crottes. Tiens, j'ai bouffé le ticket de loterie.
1: Ah oui,
0: et mal. Enfin, nos champions du jour, un couple de Floride, donc ce sont des...
3: Floridiens.
1: Des Californiens.
0: Aujourd'hui, on est sur Floride News. Hein. On arrête de regarder les chaînes d'infos en France, on regarde Floride News. Ils s'appellent Tito et Amanda, ce couple. Ils ont été arrêtés pour avoir vendu des faux billets pour le paradis, ça c'est magnifique. Ils vendaient ça $99.99 chacun. Ils auraient dit aux gens que les tickets... brillant était fait d'or véritable et qu'il garantissait l'entrée dans les portes nacrées du paradis.
6: D'accord.
0: Tito ne les vendait que pour récolter de l'argent pour un voyage dans l'espace.
1: Ah oui, il cumule un peu. Ouais.
0: Et Tito voulait quitter la Terre avec un alien qui s'appelait Stevie.
1: Ah, oui,
0: et ils auraient arnaqué des dizaines de gens qui auraient payé ce prix-là.
3: Il faut être débile aussi pour
0: oui, mais il faut y aller, plus c'est gros.
6: Ça passe, ouais.
0: Bien sûr, j'en ai acheté deux moi aussi.
1: Ah bon ouais.
0: Bah après, bah Céline Dion et Bad Bunny, il fallait que je trouve les nouveaux billets à faire gagner à nos auditeurs. Parce que Bad Bunny, ça va tomber aujourd'hui ou demain, dans l'après-midi, on vous offre les places de concert pour Bad Bunny. Hein.
1: Bah, la suite, quoi.
0: Donc je me suis dit, là, on a des
1: et
0: places.
1: Et c'est des bonnes places ?
0: C'est des carrières.
1: Ah,
0: oui. Vous serez entre Lady Di et Chuck Norris.
6: Ah, ouais,
7: oh, ah, ouais.
1: Pas mal.
0: Restez avec vous, les places pour le paradis, ça se gagne cet après-midi. La France qui bosse arrive.
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2: Salut! Bruno Mars arrive. Bonjour à vous tous qui nous regardez, puisque nous avons ajouté l'image dans les studios. Quand je pense qu'il y a des années, quand j'ai commencé la radio et que tout le monde ne faisait que parler dans un micro, je disais on va mettre des caméras. Tout le monde me disait franchement, ça intéresse qui de regarder des images de la radio.
3: Ils sont moches en plus.
2: Et aujourd'hui, tu te rends compte. Alors, on n'est pas plus design qu'avant.
3: Oui,
2: hein.
3: Oui.
2: On n'est pas moins non plus, parce que j'ai revu des vieilles images. J'ai ressorti un vieux DVD qui a été fait à Europe 2 d'ailleurs, première version.
4: Ah ouais.
3: Oui.
4: Bah pourtant, on avait 20 ans de moins.
2: Ouais. Comment ?
4: On avait 20 ans de moins.
2: Ouais. Bah ouais. Bon, on n'était pas design. Hein.
3: La qualité aussi, peut-être, des caméras.
2: Ouais, oui, on va dire ça. On va dire que c'était la qualité de l'objectif. Voilà, le Uber Eats Machine arrive dans un instant. Vous vous êtes fait livrer des quiches, des raviolis et des bobounes la semaine dernière. Pour la peine, il y aura le retour du Uber Eats Machine. Je vous préviens, il y aura des reprises aujourd'hui en musique de Kinvey. De Baila Bamba que vous connaissez. Bamba. C'est pas celle-là?
3: La Bamba.
2: Ah, c'est La Bamba.
4: La Bamba.
2: C'est La Bamba. C'est pas pareil alors.
3: Bah, c'est ça.
2: C'est, sinon, c'est Bamba.
3: Allez, ah, oui,
2: Bamba.
3: Bon,
2: c'est la même région, tout ça. Voilà, hein, c'est le langue de Roussillon. Je suis un spécialiste en musique, vous savez. Nous aurons le son des réseaux, mercredi orthophonie, des gens dans la rue qui décident de parler, des gens sur les réseaux qui décident de parler. Mais bon, les beaux ne viennent pas dans le bon ordre. Et puis la Villa des animateurs reviendra sur Secret Story. Tout le monde fait une bise à la France qui bosse et qui se lève tôt. On n'avait jamais eu ce métier.
4: Ah.
2: Ah bah d'ailleurs, c'est pas du tout le même qui est écrit sur mon écran. Je devais avoir libraire, oui. Et bien j'ai factrice.
4: Effectivement, oui.
2: Effectivement, eh bien, je remercie Mel de nous avoir prévenu. Mel, plus,

complète dans un petit instant. Une autre journée en enfer. Alerte canicule rouge prolongée en Indre-et-Loire. C'est le cas désormais pour 58 départements même et 44 millions de Français. Bon, la France qui a connu hier sa journée la plus chaude jamais enregistrée, 29,8 degrés. Le dispositif canicule est donc prolongé à Tours avec des adaptations dans les écoles primaires qui accueilleront à nouveau les élèves toute la journée demain, sauf pour 9 établissements dont les locaux sont en grosse surchauffe. Les parents qui le souhaitent peuvent garder les pioupiou à la maison. La liste des parcs municipaux ouvert la nuit s'allonge, en plus des prébendes, Mirabeau, François Sicard, les escorts de la préfecture et Sourdillon.

0: 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Je vous expliquerai tout ça à 15h30.
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0: Elle est géniale, elle est géniale. Le loyer va tomber, oui, il va y avoir un an de loyer, on va le chanter dans un instant. 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
1: Un an là.
0: 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C'est aujourd'hui. 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
2: Oh là là là là là là.
3: Et c'est Pietre qui calcule.
0: Ah, ça va être.
3: Je suis au taquet, quoi.
0: Ça va être un grand moment.

0: C'est très dur d'avoir une quiche Lorraine bien épaisse.
1: Et c'est quoi le secret?
0: Bah, je crois que c'est de battre les blancs en neige, les machins et le fromage. Non, mais c'est très dur d'avoir un.
1: Bon, voilà.
2: Au compresseur.
0: Ouais. Elle fait son entrée.
3: Tu souffles dans les fesses.
0: C'est ton entrée, la 6e place du classement cette semaine. L'une des meilleures amies des étudiants et parfois des parents. Quand ils n'ont pas le temps, c'est en boîte, c'est pas cher, c'est la boîte de ravioli.

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0: Direction la télévision, Secret Story, La Voix a repris les habitants, ça y est, ça recommence, hein. Je ne sais pas si les gens regardent, on regardera les audiences. Est-ce que les personnalités de la villa ont des secrets à nous révéler? On a qui?
1: On va leur demander, pour commencer on va jouer à N'oubliez pas les paroles avec Nagui. Ah, bonjour Nagui.
2: Bonjour et bienvenue dans N'oubliez pas les paroles. Ce soir c'est spécial secret et pour jouer avec nous accueillons notre maestro. Notre président, tu fais l'honneur d'être avec nous aujourd'hui, le président Macron.
3: Bonjour tout le monde. Bonjour Nagui.
2: Bonjour.
3: Ah, je suis prêt. Je suis chaud comme une baraque à frites. Je suis excité comme un acarien aux portes ouvertes de chez Saint-Maclou.
2: Eh bien, monsieur le président, c'est ce que nous allons voir, puisque vous allez devoir continuer une chanson. Nous avons un secret. La chanson à compléter, c'est mignon, mignon. De René Lataupe, est-ce que vous êtes prêt?
3: Je suis prêt à balancer une bombe. Accrochez-vous les amis, je vais en faire sauter votre bouton de braguette. Balance le son, tonton.
2: Le président Macron.

0: aussi. Tiens, prends ça dans les carreaux, Darmanin, ça te fera de la buée. Je bloque les paroles, Nagui.
1: Je suis pas sûr. Hein.
2: Est-ce que ceci est un vrai secret? Est-ce que Sébastien Lecornu pète sur le ministre de la Justice?

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1: 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Oh non, c'est pas nous. Dans un instant, je vous parlerai d'un gagnant du loto qui n'est jamais venu réclamer son lot. Il y aura Jeff Tuche qui voudra en parler. 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
1: Plus le top de Stouff, plus plein de surprises. Vous avez raison d'être avec nous, direction 8h.
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0: centre-ville à Tours. Des fleurs dessinées à la craie sur le sol par des proches de Jeanne Paco. Deux mois après la mort de cette jeune femme, un collectif de proches s'est créé pour engager des actions de lutte contre les violences faites aux femmes. Dans l'actu du jour aussi, coup d'envoi des soldes d'été ce matin, dans une ambiance évidemment surchauffée, mais peut-être une aubaine pour des magasins climatisés dans lesquels on peut se réfugier. 5 semaines de remise jusqu'au 21 juillet. Un projet de loi sur le logement est présenté en Conseil des ministres aujourd'hui. Le gouvernement veut accroître l'offre en permettant aux propriétaires de passoires thermiques de relouer leur appartement à condition de s'engager à y faire des travaux. Oh, c'est jamais une bonne publicité pour un constructeur aérien. L'Agence européenne de la sécurité aérienne a ordonné l'inspection de 16 Airbus A380, dont 5 en urgence. Ça fait suite à la découverte de fissures dans la structure des ailes d'un appareil. Didier Deschamps n'assistera pas au troisième match des Bleus. Vendredi au Mondial de foot, le sélectionneur vient d'apprendre le décès de sa mère, fait l'aller-retour en France. Son adjoint Guy Stéphan va le suppléer sur le banc. Et puis 48 heures encore avec la canicule. On attend jusqu'à 43 cet après-midi, notamment du côté de Loche, de Sainte-Maure-de-Touraine. Les nuits sont pénibles aussi, et surtout en ville, 23 à 26 degrés dans le ciel voilé ce matin, et des nuages peuvent donner des orages cet après-midi.
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0: Allez, rappel ce matin, les travaux de la deuxième ligne du tramway sur le boulevard Jean Royer, qui est fermé à l'ouest entre les rues Giraudot et Dessay, à l'est entre la place de la Liberté et la rue Bugeaud, avec une déviation bien sûr en place. Côté bus, la ligne 4 ne dessert plus du tout le boulevard, mais passe par Wagner et Churchill entre les Atlantes et Saint-Sauveur. Il va falloir s'y habituer puisque ce chantier durera à peu près un an. Allez, bonne route et bon début de journée en tout cas.

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2: Bonjour, 06 33 11 32 11. Vous nous laissez des messages et des petits bonjours.
3: Salut l'équipe.
2: Salut mon ami.
3: Patrick, Sébastien et Canicule. Bah, on voit déjà où vous voulez en venir. Hein. Allez, la bise.
2: On va la refaire d'ailleurs, on avait dit.
4: Les canicules. Oui.
5: Oui. Vous voulez en
2: bah si, on avait dit qu'on la ferait un petit truc un peu mieux.
5: Ah, la chanson.
4: Oui, la chanson d'hier.
2: Oui, on se le dit, mais on n'y pense pas. Bah, tiens, demain, on va peut-être mixer.
4: Ah,
2: les platines
5: bon.
2: Sont installées.
5: Oui, c'est bon.
2: Okay. Ouais, bon. J'ai vu ça d'ailleurs.
5: T'as vu ? Oui, ils
2: l'ont fait
5: hier.
2: Ils l'ont fait dans un silence, discrétion, je ne l'ai pas vu venir. Demain, on fera peut-être la fin d'émission en mode petit mix, petite musique entre nous pour que vous mettiez la musique à fond.

0: Je l'ai pas vu venir. Demain, on fera peut-être la fin d'émission en mode petit mix, petite musique entre nous pour que vous mettiez la musique à fond chez vous.
1: Le jeudi, comme ça.
2: Ouais, oui, bon, ça lui a pris comme ça.
0: Ouais. On ferait pas le jeudi.
3: Tu peux mettre chargé.
0: Hein,
3: tu peux
0: me
3: charger, s'il te plaît.
0: Ça te ferait plaisir.
1: Ouais.
4: Oh, t'as du zouk.
0: Ça te ferait plaisir.
1: Ouais, j'ai envie d'écouter du zouk.
4: D'accord. Johnny.
0: Tu veux du Johnny?
4: Ouais.
0: Ça va être beau ce mix.
2: C'est drôle, hein.
0: Bon, nous aurons dans un instant Jeff Tuch qui viendra parler. Il n'est pas content parce qu'il y a une sale histoire. Je vous explique tout ça dans un instant. Le loyer. Il y a un an de loyer à gagner cash. Vous ne rêvez pas. Je vous appelle, je vous dis quelle est la seule radio qui vous offre un an de loyer. J'ai déjà des copains qui m'ont laissé des messages en disant s'il te plaît, appelle-moi.
2: Non.
0: Après, ils m'ont donné le montant de leur loyer. Oui. J'ai dit, vous allez tuer les.
4: Des cons, quoi.
1: Je n'entends pas.
3: Ah. Et quand tu dis cash, c'est, on reçoit genre une valise.
0: Une valise avec de la petite monnaie.
4: C'est un mec.
0: Que en billet de 5 euros.
3: Ok.
0: Parce que Europe 2 a ouvert un kebab en dessous, donc c'est qu'on prend l'argent de la caisse.
1: Et on blanchit comme ça, en fait.
0: Voilà, c'est notre façon à nous. Hein, de. Nous aurons le top de Stouff tout à l'heure. 8h30, ce sera quoi?
2: Le top 5 des choses qu'on a fait avant vous. Les enfants, les Jones.
3: Ah ouais. Le top 5 des vieux cons.
2: Voilà, mais on l'a fait avant vous, donc arrêtez de vouloir à chaque fois nous arnaquer. On l'a fait, on connaît.
0: Ah, c'est pas mal ça.
1: Voilà.
0: Ça
1: souvent, ils ont l'impression qu'ils arrivent
2: avec un truc nouveau. Nous, on l'a fait avant.
3: Enfin, là, la nouvelle jeunesse, il y a des choses que j'ai pas fait avant eux. Hein.
2: Oui, mais bon, on connaît quoi, tu vois, on n'est pas les vieux de la vie.
1: Nous, on a fait les trucs intelligents.
2: Voilà.
0: On aura tout à l'heure.
2: On l'a fait avec classe. Quoi,
0: quelqu'un qui a voulu arnaquer Disney, les parcs d'attractions. Je vous expliquerai tout à l'heure dans les bâtards du jour. Et puis, aux alentours de 8h50, Jean Cat Exclusive, notre journaliste à nous, a réellement enquêté. Vous savez, vous pouvez avoir confiance en lui. A réellement enquêté sur la canicule et ses conséquences. Oui. Courage à vous tous et à vous toutes qui êtes en train de travailler ce matin dans la chaleur. On a fait un truc hier qui a cartonné. On va le refaire aujourd'hui. De vous demander, vous avez une profession, vous êtes dans la chaleur, vous avez chaud. Vous avez envie que je vous appelle pour dire un petit bonjour, 06 33 11 32 11. Vous me laissez un message, vous me donnez votre prénom, votre profession, votre ville, votre téléphone. Et je peux vous appeler aux alentours de 10h20, comme ça, sans prévenir avant.
4: Ok. Hein,
0: j'appelle, le téléphone sonne, clac. Il n'y a pas le loyer à gagner, hein, pas non plus. Coco, il n'y aura plus de sous. Hein. Mais je vous appelle et vous me répondrez, et je vous demanderai comment ça se passe et tout. Et on mettra un petit coup de projecteur sur votre boulot et sur la chaleur que vous devez supporter. Donc tous les travaux manuels, les agriculteurs, les gens dans les vignes, etc. Les maîtresses d'école aussi.
2: Oui.
0: Ça fait une chaleur dans les classes. Voilà, donc laissez-nous des messages, on le disait, les pompiers. 06 33 11 32 11, on vous rendra hommage tout à l'heure. Le gagnant du loto de 13 millions n'a pas réclamé son lot, c'était le vendredi 24 avril 2026. La combinaison était 2, 12, 16, 20, 26,
1: oh là là.
0: Ainsi que le 2. 13 millions d'euros, c'était dans l'Orne.

0: dépourvu. 13 millions d'euros de gains à gagner. Depuis, la Française des Jeux attendait que la ligne téléphonique dédiée aux grands gagnants sonne, n'ayant pas de nouvelles depuis aujourd'hui minuit, soit un mois, le ticket a été annulé.
1: Oh là là.
0: Et là, t'as le mec de la Française des Jeux qui fait « Oh, viens de gagner 13 millions !» Ça doit être bien de se réveiller le matin et dire « Bon, bon, finalement, les 13
2: mais
0: millions,
2: mais ça, c'est quoi c'est un ticket, le mec,
1: il l'avait joué comme ça.
2: Je pense que s'il l'avait égaré, il serait quand même manifesté.
0: Je me demande si vous avez pas aussi les trucs que tu joues sur plusieurs... Tu sais, tu joues sur plusieurs tirages.
1: Oui, tu fais pas gaffe.
0: Et le premier, tu fais gaffe, et le deuxième, tu n'as pas fait attention. Ça doit être un petit peu ça. On a les différentes réactions. Ah. Hein. D'abord, on a la sienne de réaction.
3: Stupido.
0: Nous avons celle de sa femme. Connard. Celle du responsable de la FDJ, quand le gars s'est pointé peut-être hier à 23h55.
4: Je vous vois pas.
0: Mais si, je suis là pour mon ticket. Non, je vous vois pas. Et puis, le monde est en émoi. Tiens, d'ailleurs, donc, je vous disais, rapport aux 13 millions, Jeff Tuch en parlera. Le monde est en émoi. Les M&M's bleus, des paquets de M&M's vont partir. Un drame chez toutes les personnes qui aimaient bien grignoter des M&M's, qui préféraient certaines couleurs à cause des colorants chimiques.
2: Je suis scandalisé. Le bleu, c'était le meilleur.
0: Eh oui, parce que le jaune, c'est des colorants naturels, peut-être.
5: Exactement ce que j'allais dire.
0: Ok. Allez, qu'est-ce que là? Tartrazine. Pour frimer la machine à café.
2: C'est ma cousine.
5: Il y a du tartre.
0: Tartrazine. Vous aurez peut-être pas mieux au niveau de la vanne. Alors on y va.
5: Là, j'allais dire ma cousine qui a du tartre. Et du coup, je le récupère.
2: Ah bah oui.
0: Ouais, c'est ce qu'on disait, pas mieux. Colorant.
5: C'est ce que je t'avais dit. Hein.
0: Colorant chimique jaune vif. Qu'est-ce que l'amarante?
6: C'est moi.
0: Ouais. Oh, elle est marrante. C'est vrai que c'est l'amarante de l'équipe. Bah, oui, c'est vrai, c'est vrai. Ah, c'est un colorant azoïque de synthèse.
2: Ouais, ça fait pas envie, ça.
0: Bon. Et enfin, qu'est-ce que le Direct Black 38?
2: Ça, c'est le pseudo d'un mec très bien monté.
7: Ah oui.

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0: Est-ce qu'il est bon ce titre? Vous restez avec nous sur Europe 2. Le loyer va tomber. Je vous appellerai en vous disant quelle est la seule radio qui paie votre loyer. Oui, c'est nous. C'est Europe 2. Ça va être un grand moment. On écoutera quoi, Vito, dans un instant?
1: On va écouter Katy Perry.
0: Ça sera bien, ça aussi.

0: Non, mais moi, oui.
1: Si, si, on a compris.
2: Vous avez appris qu'un joueur a gagné 13 millions d'euros au loto, je vous l'ai dit, il n'est pas venu récupérer son argent, il a tout perdu. Qu'est-ce que ça vous inspire?
3: Bah, moi, je vous dis, j'ai rarement vu une personne aussi forte pour perdre de l'argent. Le mec, il a réussi un truc que même moi, j'aurais pas réussi. Et pourtant, moi, j'ai déjà acheté une piscine avec un ticket de caisse de barbecue, si vous dire.
0: Ah bon?
3: Ah oui, je suis fort.
2: Vous trouvez ça incompréhensible, j'en suis sûr, évidemment.
3: Évidemment, 13 millions d'euros, mon collègue. Moi, à partir de 13 euros, je dors plus tellement je fais des projets. Là, cet abruti gagne 13 patates, il oublie son ticket. Mais c'est quoi ça? Son cerveau, il a fondu avec la canicule ou quoi? Elle est où la canicule? Elle est là, elle est plus là, elle est où?
2: Vous pensez qu'il aurait dû faire quoi?
3: Bah, déjà, il aurait dû le mettre dans un endroit sûr, pas dans un portefeuille avec les tickets de parking et les cartes de fidélité du kebab. Moi, un ticket comme ça, je le mets sous cadre. Je l'accroche au mur avec écrit. Faut pas jeter, ça vaut plus que la maison.
2: Ça, c'est vrai. Ça.
0: Alors, c'est discret.
2: Alors, Jeff, j'ai une question. Vous auriez fait quoi avec ces 13 millions, Jeff?
3: Moi, j'aurais fait quoi?
2: Mais oui.
3: Bah, déjà, j'aurais vérifié le ticket 46 fois.
2: Ça vaut tout.
3: Après, j'aurais acheté un deuxième ticket parce que t'es pas à l'abri de regagner 13 millions.
2: Ouais.
3: Puis après, j'aurais acheté un coffre-fort. Parce que si t'as un coffre-fort, mon couille,
2: bah,
3: t'es fort.
2: T'es fort, oui, bien sûr.
3: Si t'es fort, t'es peut-être rock.
1: Ouais.
3: Comme ça, t'es rock fort.
1: Ah, bah voilà.
3: Si t'es rock fort, bah tu pues. Ah, mais t'es un fromage.
0: Ah, voilà.
3: Et c'est qui paye du fromage?
0: C'est la France.
2: Bisous. Et jouez pour le loyer, c'est dans 5 minutes.
3: Ah, faut jouer pour le loyer.
2: Bien sûr.
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2: Vous restez là, c'est Europe 2 aujourd'hui. Merci, nous sommes mercredi.
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0: Où est-ce que tu habites?
1: J'habite à Beden, côté d'Avignon.
2: À
0: Beden?
2: J'y suis en ce Beden. Moment, ouais.
0: Oh, j'y étais longtemps, ça s'est un peu calmé, là, mais j'ai fait un long séjour à Beden. Ça va, Joséphine?
1: Je vous invite quand c'est
0: tu vas. Ah, bah alors, ma petite Laetitia, qu'est-ce que tu fais comme métier?
1: Je travaille à l'assurance maladie.
0: Très bien, ça va. Alors, je m'adresse aux gens de l'assurance maladie. Si ça répond pas tout de suite, parce que ça va fêter dans les couloirs aujourd'hui. Hein. Donne-moi le montant de ton loyer.
1: Je crois que c'était
0: 903
1: euros, quelque chose comme ça.
0: Oh, 903 euros, c'est ça?
1: Ouais, un truc dans le style, à peu près.
0: Je fais x12. Écoute-moi bien. Je fais x12.
1: C'est pas vrai.
0: Aujourd'hui, nous te faisons. Aujourd'hui. Laetitia, nous te faisons le chèque de 10 836 euros. Qui va? Si, 10 836 euros pour toi. Le chèque va être fait, je m'en occupe dans la journée, crois-moi. 10 836 euros. Est-ce que tu es contente, ma petite Laetitia?
1: Je suis ravie, vous ne savez pas comme ça tombe à point nommé. Je n'arrivais même pas à réserver des vacances pour cet été pour ma fille et moi. Franchement,
0: c'est inouï. Mais ça veut dire que vous allez partir. Eh ben, tu sais quoi, vous allez partir en vacances avec ça. Vous allez faire, il y aura même du rap pour les loyers, les glaces, ce que vous voulez. C'est 10 836 euros. T'en fais ce que t'en veux.
1: J'ai l'impression de rêver là. Hier, avant de me coucher, j'ai dit, je vais envoyer mon petit texto parce que c'était poisson. Le nombre de participations.
2: Oui.
1: Et j'ai été, voilà, juste avant de me coucher.
0: Comment s'appelle ta fille?
1: Lia.
0: Lia,
1: c'est ça?
0: Elle est partie oui. Elle est partie c'est marrant ça. C'est marrant ça. Eh bien, tu vas pouvoir lui dire que maman a gagné les 10 836 euros. Tu en fais ce que t'en veux, c'est notre cadeau. Ça me fait très plaisir. J'espère que vous allez fêter ça à l'assurance maladie. Ça fera une pause supplémentaire.
1: Je crois que je vais être
0: obligée
1: de payer à boire.
0: Ah, voilà. Ah, tu peux payer le café, là.
2: Oui.
1: Je vais défendre mon travail. Sachez que vraiment, on œuvre tous les jours pour nos assurés sociaux et qu'on travaille vraiment et qu'on n'est pas au café toutes les 5 minutes.
2: Vraiment. T'as le temps de rester au téléphone.
0: Tiziane, n'en profite pas pour mentir, s'il te plaît. Mais on le sait. Mais on le sait. On le sait que voilà, c'est souvent la moquerie, mais on sait que vous avez tellement de gens qui essaient de vous appeler.
1: Vraiment.
0: Voilà, et que c'est un
1: peu. L'image de nous qui n'est pas la bonne.
0: Je te fais un gros bisou. Je t'embrasse très fort. Reste avec nous.
1: Merci beaucoup à tous. Je vous écoute tous les matins. Vous êtes super. Vous mettez de la bonne humeur quand vous êtes au travail.
0: C'est super. Merci.

De midi à 19h, tous les jours, on y trouve aussi de l'eau. Ménager les hommes et le matériel, la cadence des tramways est ralentie depuis dimanche à Tours. Les climatiseurs ont besoin d'un temps de pause plus long pour être efficace. Un temps d'attente entre les rames de 7 à 9 minutes, c'est à peu près 2 minutes de plus que d'habitude. La pause pour les conducteurs également plus fréquente. Top départ pour les soldes d'été aujourd'hui, partout en France ou presque, hein, sauf en Corse. Ils débuteront le 8 juillet. Les Français, toujours attachés à cet événement vieux de 2 siècles. Glacé en hiver et torride en été. Un projet de loi sur le logement est présenté aujourd'hui en Conseil des ministres. Il prévoit notamment de pouvoir remettre en location 700 000 passoires thermiques classées F ou G d'ici 2028. Les propriétaires devront s'engager à faire des travaux auparavant. Un cold case résolu 20 ans après en Moselle, où un homme vient d'avouer le meurtre de sa femme dont le corps a été retrouvé il y a 21 ans dans un tonneau. Il dit aussi avoir tué son fils issu d'une autre union. Didier Deschamps ne sera pas sur le banc vendredi pour le 3e match de la France face à la Norvège au Mondial. Endeuillé par le décès de sa mère, le sélectionneur a quitté le camp de base des Bleus à Boston pour entrer en France. Et pendant son absence, c'est son adjoint Guy Stéphan qui sera chargé d'assurer l'intérim et les entraînements. Et puis un mot de basket, c'est Monaco qui a été sacré champion de France pour la 3e fois de son histoire. Hier, une victoire sur le tenant du titre Paris, 100 à 92 dans la salle parisienne de l'Arena.

0: On est obligé de tout noter en petit, en marqué en tout petit sur la trousse. Et le fait de le noter, de toute façon, tu l'apprenais par cœur.
1: Je veux bien que tu fasses attention, mais une fille qui a ses cheveux, je vais même aller plus loin. Une fille qui a un voile, qu'est-ce que tu vas lui dire? Montre-moi tes oreilles. Non, mais c'est la vérité. Tu peux pas te permettre. Tu vas pas te permettre à une fille qui est voilée de dire montre-moi tes oreilles. Ouais. Tu vas pas te permettre à une fille qui a des cheveux de dire soulève ta frange. Ouais. Qu'est-ce que tu dis? Si elle a une oreillette, tu fais quoi?
2: Tu dis non, tu peux pas.
1: Ah, tu peux pas. Tu risques plus d'emmerde à demander de voir ses oreilles que. Donc tu peux pas.
0: T'en as des super discrètes en plus.
1: Je suis pas là pour donner des idées.
2: Ouais. Ouais.

0: Grisouille, elle reste à l'intérieur.
1: Grisouille, je lui ai mis la clim.
0: Tu as mis la clim.
1: Grisouille, elle a la clim.
2: Il a rien lui-même.
1: Elle est pépouse. Hein. Tu passes devant, elle est
0: tranquille. Un
2: bar à l'hôtel, elle a aussi.
1: Et j'embrasse les gens dans les SPA. Dans les ligues pour les animaux, les ligues de protection des animaux qui ont des aides. Là, c'est l'enfer. Là. Déjà pour les pauvres bêtes, c'est compliqué. Ouais, mais alors là, c'est un enfer. Donc, tiens, j'ai le bâtard du jour d'ailleurs.
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4: Les quoi ?
3: Les bâtards du jour. Wouh !
1: Une femme a été arrêtée devant ses fils au parc Disneyland de Californie. On rigole pas avec ça aux États-Unis.
2: Ouais.
1: Pourquoi d'après vous ?
0: Moi je l'ai vu, donc je pense que je sais.
2: Elle a été arrêtée.
5: Parce qu'elle a grillé le coup de fil.
2: Elle a voulu arnaquer. Ouais.
1: Elle a voulu.
2: Sauter les barrières.
1: Non, elle a tenté de faire passer ses enfants pour des gamins de moins de 3 ans. Ce qui leur aurait permis de rentrer gratuitement.
5: Ah oui.
1: Les gars de Disney ont insisté en disant non, ils ont plus de 3 ans, elle a juré, les flics sont arrivés, elle a été interpellée et placée en garde à vue. Bah oui, parce qu'à un moment donné, elle a dû faire le forcing. Hein.
5: Ah oui.
1: Elle a pas dû dire merci, au revoir. Oui, à mon avis, elle a dû hurler. Ils ont appelé la police et elle a été libérée, voilà, évidemment, bien sûr.
5: Oui,
1: bon, les enfants avaient 17 et 24 ans, ok. Mais les policiers ne se sont pas fait avoir.
6: Vous vous foutez de ma gueule, les frères Mickey ?
7: Oh, Mickey.
2: Allez, ça va être de la moustache.
1: Les bâtards du
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1: Vous restez là, j'enquête exclusive arrive, c'est Europe 2, à tout de suite.
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0: Né chez Picard et les a disposés dans sa chambre. Selon lui, ça garde le frais et ça sent la mer. Pour l'instant, ça attire surtout les chats du quartier. Son autre idée, dormir dans une tente de camping montée dans son congélateur ouvert avec un ventilateur branché dessus. Une technique qu'il appelle le chalet polaire, mais que sa facture d'électricité appelle suicide financier. Pour Didier, chaque problème a une solution, même si la solution crée souvent un deuxième problème. Le portrait de Didier, l'homme qui ne cherche plus à avoir froid et qui cherche juste à ne pas finir en soupe, c'est dimanche, dans 7 à 8 sur...
1: C'est ça.
2: Merci mon Jean-Cotex. Je vous en prie.
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2: C'est Europe 2, il fait chaud. Mais n'oubliez pas, si tu avances et tu recules,
1: oh là.
2: Comment veux-tu que la canicule?

0: aura demain.
1: D'accord.
0: Mais j'ai un appel à lancer cet après-midi, ça va vous plaire, je pense.
1: Ok.
0: C'est un appel qui va faire plaisir.
2: Ok.
0: Entre 15h30 et 18h, tout à l'heure, vous allez adorer. Et puis jusqu'à 11h, qu'est-ce qui va arriver dans un instant? Les questions d'enfants du mercredi, pour faire de la radio avec nous, 06 33 11 32 11. Si vous voulez que tout à l'heure, je vous appelle aux alentours de 10h15 dans les métiers qui bossent et qui ont chaud, vous m'envoyez votre prénom, votre numéro de téléphone, votre métier, ce que, et l'endroit où vous êtes, comme ça je vous passerai un petit coup de fil un petit peu pour mettre un petit coup d'éclair sur vous et la chaleur et la difficulté de votre travail. Évidemment, à mon avis, il y aura beaucoup d'artisans et de gens qui bossent en extérieur. Je vous rappelle aussi que nous aurons le débrief télé dans un instant avec une engueulade entre voisins. On reviendra sur une panne à l'hôpital de Beauvais. Nous aurons, tiens, on fera un nouveau truc tout à l'heure, on aura Légende. Vous connaissez ce truc sur Internet?
3: Oui.
4: C'est bien ça.
0: Interview en exclusivité de Xavier Dupont de Ligonnès. C'est à ne pas rater. Ça sera tout à l'heure aux alentours de 9h30. Et puis si vous habitez Paris, région parisienne, petite couronne, la circulation différenciée est mise en place. C'est l'alerte critère, c'est ça?
4: Ah, c'est le critère.
2: Ah oui.
0: Donc ça veut dire que c'est pour les. Alors, ça, alors ces mesures entrent en vigueur.
4: Piètre,
0: fais comme si t'écoutais pas. Entrent en vigueur à compter de vendredi. De ce vendredi ou vendredi dernier?
4: Vendredi dernier. C'est en vigueur. C'était vendredi dernier, je crois.
0: Oui. C'est en vigueur, là.
4: Oui, c'est en vigueur. Oui, c'est en vigueur. Tu le vois sur le.
3: C'est marqué, c'est en gros sur le périph.
0: Je te demanderai, mais je te demanderai de comprendre aussi. Elles s'appliqueront à chaque jour entre 5h30 et 23h59.
2: Ah oui, bingo.
0: Voilà, jusqu'à la prochaine levée. Pour l'instant, ça veut dire que les vieilles voitures n'ont pas le droit de rentrer dedans, c'est ça?
5: Je sais pas.
0: Alors, comme vous pouvez l'entendre, mon Pietre est très emmerdé, puisque je rappelle que Pietre a une 307.
4: Quel critère, toi?
0: Moi, j'ai critère zéro.
4: Ah, comme moi,
0: j'ai une hybride.
5: Ouais.
0: Et voilà, donc et l'autre, c'est une électrique. Donc là-dessus, c'est réglé. Pietre, il a une 307, lui, il a critère 12.
2: Ah. Wow. Et encore?
0: Et encore, c'est-à-dire, autant vous dire, il n'y a plus de charbon dans les stations-service en Ile-de-France pour faire le plein de son bolide. Donc, il fait ce qu'il peut. Hein. Il est en état à l'huile de friture hier. Ça va, ça va.
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0: Dans 2 minutes, 9h, vous restez avec nous. Il va faire chaud, mais vous êtes bien.
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0: mémoire. Alors tous ces jeunes gens qui devaient passer leur épreuve cet après-midi ont été prévenus. Ils sont à nouveau convoqués le mardi 30 juin. Attention, ne change rien en revanche pour les épreuves de demain et de vendredi. C'est toujours ça de prix. 310 emplois salariés gagnés en Indre-et-Loire au premier trimestre 2026 par rapport à la période précédente. Embellie visible dans le secteur des services, 540 postes en plus. Léger mieux pour l'hôtellerie-restauration aussi, mais c'est dans le secteur de l'industrie que ça se déplume. 410 emplois ont été perdus sur un an. Dans l'actu ce matin aussi, bien sûr, le coup d'envoi des soldes d'été, une ambiance évidemment surchauffée, peut-être une aubaine pour les magasins climatisés où les consommateurs peuvent se réfugier. 5 semaines de remise jusqu'au 21 juillet. Le projet de loi sur le logement présenté aujourd'hui en Conseil des ministres, un gouvernement qui veut accroître l'offre en permettant aux propriétaires des fameuses passoires thermiques de relouer leur logement à condition de s'engager à faire des travaux. C'est... jamais une très bonne pub pour un constructeur aérien. L'Agence européenne de la sécurité aérienne ordonne l'inspection de 16 Airbus A380, dont 5 en urgence. Ça fait suite à la découverte de fissures dans la structure des ailes d'un appareil. Didier Deschamps n'assistera pas au troisième match des Bleus vendredi contre la Norvège au Mondial de foot. Le sélectionneur, qui vient d'apprendre le décès de sa maman, va faire l'aller-retour en France. Son adjoint Guy Stéphan le suppléera sur le banc. Pas de back-to-back pour Paris Basketball. C'est Monaco qui a reconquis hier à l'Arena La Chapelle son titre de champion de France perdu la saison dernière. Troisième sacre de l'histoire pour la Roca Team. Et puis 48 heures encore avec la canicule jusqu'à 43 cet après-midi. Et en Sud-Touraine notamment, des nuits bien pénibles aussi. Dans le ciel s'est voilé ce matin, les nuages peuvent donner des orages dans l'après-midi.
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1: Salut, 9h05.
2: Bonjour l'équipe, c'était pour vous dire aux noces de Coquelicot avec ma femme. Nous étions en vacances au camping. Je lui ai sorti un cadeau, elle était tout étonnée. Et c'était un gel douche, petit dop, saveur Coquelicot. Il était vide, bien sûr. Bonne journée à tous.
3: Pas compris.
4: Ben oui, c'était les noces de Coquelicot.
1: Ah, il lui a offert parce que hier, on était en train de se dire que dans les noces, dans les mariages, il y a des noces un peu pourries. Hein. Il y a des noces, noces de carton.
3: Ouais, noces de coton.
1: Ça va jusqu'à 100. Hein. C'est pas... il y a des trucs, il y a des noces dont on ne sait pas ce que c'est.
3: Ouais.
1: Donc, ah d'accord, ok, allez, des noces de petit doc. J'ai compris. Ça va l'équipe?
3: Oui,
1: ça va. Mon petit Pietro?
5: Oui.
1: T'es en forme?
5: Oui.
1: Ce matin, nous avons offert une on est très contents. Un an de loyer sont tombés. 10 836 euros. Bonjour, vous êtes Laetitia.
6: C'est pas vrai.
1: Quelle est la seule radio qui t'offre un an de loyer?
6: C'est Europe 2, c'est Chloé et son équipe.
1: C'est gagné.
5: Bravo, ouais, Chloé. Laetitia,
6: j'ai
1: l'impression de rêver là. 10 836 euros pour toi. Le chèque va être fait, je m'en occupe dans la journée.
6: Merci à toutes les équipes, j'hallucine.
1: Ah ben voilà, on est très contents. Merci à Piet d'avoir fait exploser le tympan de 2 millions de gens et d'avoir...
5: J'étais content et ça s'est senti.
1: Oh mec, on dirait les commentateurs brésiliens quand il y a un but. Incroyable. Le mec, il est dans la Coupe du Monde de football. Tiens, justement, en parlant de la Coupe du Monde de football, notre journaliste va laisser sa place à notre stagiaire qui va nous faire le résumé, puisque ce matin, il est arrivé. Si vous voulez aller voir les images,

0: Tiens, justement, en parlant de la Coupe du Monde de football, notre journaliste va laisser sa place à notre stagiaire qui va nous faire le résumé, puisque ce matin il est arrivé. Si vous voulez aller voir les images sur mon Insta, Koé officiel, vous verrez notre jeune stagiaire. Mets ton casque. On l'appelle Louis. On l'appelle Louis Wikipédia. Oui. C'est notre stagiaire. Résumé des matchs de football. Que s'est-il passé, Louis?
1: Déjà, bonjour à tous.
0: Ouais, bonjour.
1: On a eu un match très compliqué de l'Angleterre sur sa deuxième phase de match.
0: Combien
1: de poules, 0-0. Un match très fermé, mais l'Angleterre dominait.
0: On joue pas avec des poules à la place
1: du
0: ballon.
1: Non, des places de placement pour après les 16e de finale.
0: C'est important de le dire. Maltraitance animale,
2: contre
0: tout
2: qui
0: ça, vous
2: savez.
1: Contre le Ghana.
2: Ok.
1: J'ai oublié le coach. C'est pas grave.
0: Tu connais le coach du Ghana et tu l'as oublié.
1: Je le connais pas.
0: Alors pourquoi tu dis que tu l'as oublié si tu le connais pas?
1: Ah, parce que j'en connais plein.
0: Et pas lui.
1: Non.
0: C'est con.
1: Ouais.
0: Allez, quoi d'autre?
1: Après, il y a le Portugal qui a gagné 5-0 un doublé de Cristiano Ronaldo qui a su répondre aux critiques.
0: Très bien.
1: Un but refusé de l'Ouzbékistan. Beau but.
0: Je suis tombé pile au moment du but de l'Ouzbékistan. Il était très beau ce but.
1: Ouais. Une victoire 1-0 de la Croatie.
0: Comment il s'appelait le mec de l'Ouzbékistan qui avait le but?
1: Aucune idée.
0: C'est pas Vjoknek, un truc comme ça?
3: Vjoknek.
1: Aucune idée. Je sais que c'est le numéro 7 de l'Ouzbékistan, mais.
0: Parce que j'ai regardé à ce moment-là.
1: Après une victoire 1-0 de la Croatie qui peut encore croire à la première place si l'Angleterre chute face au Panama, mais ça va être compliqué.
2: Il fait tout de tête là. Hein.
1: Et une victoire de la Colombie face à la République démocratique du Congo qui est presque éliminée, mais faudra qu'elle gagne maintenant contre.
2: Il a pris le résumé.
1: L'Ouzbékistan.
0: Ah oui.
1: Donc peut-être pour une troisième place, il faut être dans les 8 premiers sur 12, troisième. Donc en espérant que la République démocratique du Congo puisse passer, parce que
0: il y avait un match à 4h du mat aujourd'hui. Hein,
1: c'était Colombie. C'était au Mexique à Guadalajara.
2: Wow, il a réussi
1: premier coup.
0: Dis-le plus vite.
1: Guadalajara.
0: Tout à l'heure, il nous disait c'est à Guadalajara. On lui disait non, il manque un rat. Guadalajara. Puis après, il faisait. Ah. Il est arrivé, mais avec du retard, tu sais, il était dans l'avion. Guadalajara.
4: Et la France joue vendredi sans Dédé.
1: Ouais, malheureusement, Didier Deschamps a perdu sa maman, donc toutes nos condoléances à lui, en espérant qu'on va gagner la Norvège.
0: Il est magnifique. Même le condoléances.
4: C'est qui son conjoint qui le remplace? Comment il s'appelle?
1: Guy Stéphan, c'est un monsieur qui est dans son dans son staff depuis des années.
0: Ah oui, je me doute bien que c'est pas un mec qui l'a pris à la NPE. Je me doute bien qu'il
4: est.
0: Il nous envoie qui, les mecs de chez Manpower? On le connaît ou pas?
2: Non, moi je suis bouché, les gars.
0: À la base, moi, je suis rugby. Hein. Donc, j'y connais rien en foot. Non, mais oui, heureusement que c'est un mec de son entourage. Voilà, un bisou à Dédé, évidemment. C'est un moment toujours douloureux. Bisous, mon pote. Bravo.
2: Merci, Louis Wikipédia.
0: Très bien, Louis Wikipédia.

0: Ah, attendez, c'est une blague.
1: Non, c'est
0: on n'a pas le débrief télé, on n'a pas les questions d'enfants, parce qu'on lui a demandé de faire un montage de 20 secondes du gagnant. Le gars, il est sous l'eau, notre producteur son.
2: Ouais. Un peu sous l'eau.
0: Non, mais le gars, on lui dit, mais c'est où les sons qu'on veut faire? Il nous a dit, bah, je peux pas, parce que j'ai fait un montage de 20 secondes. Ah, bah, non. Heureusement que t'as pas demandé de faire un morceau de 3 minutes, parce que ça aurait été compliqué. Qu'est-ce qui vient d'arriver?
2: Un premier son du débrief télé.
0: Vous savez quoi? C'est pas grave, on va y aller. On va le faire. On aura dans un instant, on reviendra sur Légende, le truc qui cartonne sur les réseaux sociaux.
3: Ah oui.
0: On reviendra parce que.

0: et plus intéressés que les autres sont sur leur téléphone.
1: Bah non.
2: Toi, tu fais quoi, toi?
0: Ah, mais moi,
2: toi,
0: je
2: tu
0: suis...
2: fais les deux, toi.
0: Quand,
2: non,
0: quand, non, non. Alors, honnêtement, alors, non seulement je suis devant la télé, je suis devant la télé.
2: Mm-hmm. Tu coupes le téléphone.
0: Il n'y a rien qui me rend plus dingue que quand je suis avec ma chérie. Elle m'a demandé un film, le film arrive, et là, je la vois avec son téléphone. Ouais. Je lui dis, qu'est-ce que tu fais? Elle me dit, mais non, mais parce qu'il y a ma Vic là, qui m'a laissé un message. Puis après, je lui dis, qu'est-ce que tu fais là? Ben non, mais parce qu'en fait, je réponds que j'ai mon truc. Et je la laisse 3 secondes, elle repose son téléphone, elle fait.
1: Pas suivi.
0: Putain, je comprends rien. Qui c'est lui? Bah, je lui dis, lui, on vient de le voir il y a 20 secondes, mais si t'étais pas sur le téléphone, tu le verrais.
1: Ah, puis ce soir, t'es mort, c'est les soldes. Hein,
0: et là, elle te dit,
2: ah ouais.
0: Tu peux remettre en arrière?
1: Oui,
0: évidemment, je vais remettre en arrière, je viens de me taper le truc, mais je vais le faire une deuxième fois. Ah, mais évidemment, on est tous les mêmes, on en parlera tout à l'heure dans le sondage en détail. Pour l'instant, vous savez qu'il n'y a rien de pire pour les gens qui nous écoutent que le conflit entre voisins. Ouais. Je pense, honnêtement, je pense qu'on sous-estime le conflit entre voisins.
1: Mais c'est
0: parce
1: horrible.
0: Que, à la limite, bon, tu peux avoir zéro relation. Moi, j'ai très peu de relations avec mes voisins. Mais le peu que j'en ai, j'ai des relations cordiales.
1: Cordial. Oui, cordiales.
0: Je les connais pas, je les invite pas, je m'en fous, ils font ce qu'ils veulent. Ouais. Mais je leur dis, non, mais c'est vrai, je suis pas des voisins.
3: Tu jettes pas des sacs de merde.
0: Jamais.
3: Sur le
0: non, mais en plus, ça me viendrait jamais à l'idée d'être incorrect avec mes voisins. Je m'entends, je dis toujours bonjour, mais je vais pas plus loin que ça. Voisin, voisin.
2: Ouais, sauf celle du parking là.
0: Comment?
2: Celle du parking qui t'avait fait chier.
0: À la connasse,
2: ouais.
0: La place d'en face.
2: Ouais.
0: Ah oui, elle est donneuse de leçons. Eh ben, c'est pas une place, ça. Je lui dis, bah oui, mais je suis désolé, ce sera pour la nuit. Oui, mais c'est pas une place. Ouais. Je lui dis, ouais, bah je suis désolé, madame. Et? Bah, et quoi? Bah, et? Faut bouger votre voiture. Non, bah elle restera là cette nuit, madame. C'est, j'ai pas la, voilà, cette nuit. C'est... Ah oui? Ah bah voilà.
1: Ah, mais je prends une photo, du coup, j'ai envoyé ça à CoPro.
0: Non, mais il y en a. Dans nos immeubles, on a tous la connasse ou le connard de service. On l'a tous. Il y en a un. On ne sait pas pourquoi. Lui, il a été né pour faire chier le monde.
1: Je pense qu'à l'école,
0: il faisait chier ses copains.
2: Je pense aussi, qu'au
0: travail, il avait chier. Mm-hmm. Puis à un moment donné, il fait chier ses voisins. Il est né pour ça.
1: Mais souvent, c'est ceux qui sont là depuis avant toi, plus longtemps que tout le monde, et ils pensent être les patrons du bâtiment.
0: Tu vois, le mec, tu sens qu'il a une ligne directe avec le service. Et elle est restée, je sais ce qu'elle a fait. Elle a pris une photo de ma plaque d'immatriculation.
2: Oui, c'est sûr, c'est sûr.
0: On fout, c'est une voiture volée.
2: Oh, ça va, ça va.
0: Le mec, c'est cool. Bon, écoutez, il faut pas avoir de galère avec ses voisins parce que ça peut dégénérer. Ah, oui. Vaut mieux, voilà. Écoutez, ça s'est passé à la télévision. C'est le zapping télé du jour. Le principe est simple. Alors, c'est un conflit de voisinage entre un couple de retraités et une dame qui vit seule. Ça va un peu trop loin dans les reproches. Qui dit vrai, qui dit faux? En fait, on sait plus.
4: Les insultes fusent et l'affrontement vire au règlement de compte.
5: Et à fois que t'étais saoule, que j'étais dans le jardin, tu t'es accroché à notre voiture pour provoquer un accident et les gendarmes sont arrivés.
0: Ah, quand même.
5: Wow. Tu t'en rappelles plus de tout ça?
6: J'étais saoule, non, hein, bah non.
5: Enfin, c'est pas la peine de faire d'humour ou de me classer, parce que là, tu deviens plus que...
0: Ah bon, on a bipé parce que c'était trop violent. Alors ça continue, ça balance même les accusations. Alors je vous le dis, très intime.
4: Françoise revient notamment sur les avances qu'Odile aurait faites à son mari Alain. Wow.
5: Pourquoi t'as mis Alain par terre dans les ronces? Tu lui disais, j'ai envie, ben...
6: Ça tu me l'as dit, ça dans les ronces, prévent là. Il est gravement malade.
5: Bon. Ne dis pas que c'est pas vrai, et la fois que t'étais encore plus...
7: Vous avez des preuves de tout ça, parce que... Ah. Oui, vous me dites que j'ai pas de preuves, mais vous n'avez même pas de preuves.
5: Et pourquoi je couche avec le maire? Tu peux me le dire?
6: Tiens, on veut encore un out.
5: C'est quand même toi qui me l'as dit là, devant le gars de la fille.

0: si, si, bah, si, si, si.
1: Il est en taxe des clopes.
2: Mais c'est pas un truc de radin. Je vais te dire qu'ici, moi, je serai Europe 2. Tiens, je vais donner des solutions. Vous voulez gagner de l'argent dans l'immeuble ? Installez un distributeur de clopes. Comme en Belgique.
3: C'est vrai.
2: Je peux te dire que vous en gagnerez des sous.
3: Là, on aura déjà notre nouveau bureau.
2: Non, t'es pas radin, toi. Allez, on continue.
4: Coucou l'équipe, c'est Salomé. Koé, c'est quoi le pire mensonge que tu as raconté à propos de ton salaire ?
0: Que j'étais au SMIC ?
2: Non. Non, mon équipe, je leur parle jamais de salaire.
5: Ah non, bah oui, c'est sûr, non.
2: Non, non, mais pour une simple et bonne raison, c'est que j'ai toujours gardé le même salaire et que en fait, je me gaffe pas dessus. D'abord parce que ici, on peut pas se gaffer. Mais parce que souvent, je préfère garder du truc dans la boîte parce que j'ai une société de prod. C'est un peu compliqué ce que je t'explique.
5: Faut toujours de la caisse.
2: Je préfère garder un peu de sous parce qu'il peut toujours y avoir des imprévus, des machins, des trucs, des frais, vouloir payer quelque chose, un assistant, un machin qui n'était pas prévu.
5: Tu vois, peut-être, prends exemple.
2: Et puis, de toute façon, je vais te dire un truc. Plus tu te prends de salaire,
0: Plus tu payes d'impôts,
2: les adultes vont comprendre. Plus, comme je suis le patron de ma boîte, ça me coûte cher en charge. Plus je vais payer d'impôts. Donc il faut être modéré et prendre ce dont t'as besoin. Voilà.
5: Et c'est de quoi, toi, t'as besoin de quoi?
2: 300 000, tu gères.
0: C'est un peu ric-rac, mais...
1: Ouais, t'as un problème sur la voiture, quoi.
2: Comment?
1: Faut pas que t'aies un problème sur la voiture.
2: Ah non, faut pas qu'une bougie a changé. Allez, une autre question. Salut les amis, bienvenue, merci d'être avec nous. Le Devine Actu arrive dans un instant.
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0: petite maman retraitée, peu de moyens financiers, mais qui est dévouée pour les animaux. Souvent, ces gens-là, ça leur coûte cher d'acheter la pâtée, le machin, mais ils le prennent sur leur sous.
1: C'est vrai.
0: Pour ça, bisous à vous tous. Attention, voici le Devine Actu.
2: Une petite algue verte qui courait dans l'herbe, je l'attrape par la queue, je rajoute des cheveux, je rajoute de l'huile, de la crème solaire, un gros coup de chaud, ça fera une piscine toute floue.
3: Putain, j'ai pas le bon pH là.
0: Tout est bon, tout est dit dedans.
4: Ah non, mais moi je pensais aux États-Unis à Trump et son non, c'était pas ça.
1: Oui, mais enfin.
4: T'as vu aussi,
1: oui, ouais. Il a fait une piscine de 600 mètres, un bassin de 600
4: devant,
1: mètres, je sais pas quoi
4: le
1: devant.
4: Le miroir là.
1: Washington. Oui, et
4: il a voulu repeindre en bleu le fond, sauf que maintenant ça fait que des algues dedans et c'est tout vert au lieu d'être transparent.
0: Je sais pas. Restez en France.
5: Bah, les piscines avec la canicule deviennent vertes.
0: Avec la canicule, l'eau des piscines tourne et devient vert. La chaleur est un accélérateur pour les algues. Quand le taux de chlore passe sous les 1 mg par litre et que le pH déplace 7,4, les spores trouvent immédiatement un terrain favorable. En canicule, ce seuil peut être franchi en quelques heures et il y a des piscines municipales qui effectivement deviennent toutes floues et vertes.
1: Mais voilà. Là, pour rattraper, mon gars.
0: Alors, si vous n'arrivez pas à la voir à nouveau, je vous le donne un conseil. Mm-hmm. Jetez un Vélib rouillé dedans, vous aurez l'impression d'être à Paris Plage.
4: Ouais. C'est déjà
0: c'est
4: ça.
0: Un
4: concept.
0: Et ça marche. Ben, et ça marche, bien
6: tous
0: sûr.
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0: Bonjour, les news. 9h30.
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0: c'est pareil quoi.
1: Bah, je vous confirme.
2: Mais moi avec la clim, je suis très emmerdé en voiture parce que quand je la mets, j'ai froid. Ça, oh, je trouve que les arrivées d'air dans la clim, elles te tombent toujours sur la gorge, sur le bras.
3: Ça, donc, c'est
2: les donc t'as froid, t'as froid au bras. Ben non, si t'es vraiment mais donc
3: bah, hier, tu mets un peu plus chaud.
2: Hier j'ai coupé, j'ai ouvert les fenêtres. J'avais chaud. Mais ça faisait un peu d'air, ça roulait, c'était pas mal.
1: Bon, on échange si tu veux.
0: Bah ouais.
2: Ouais, mais avec ta 307, j'ai pas le droit de rouler dans Paris. J'ai pas le droit de rouler, cher Jean-Pierre. Les policiers l'ont dit. Aujourd'hui, si vous avez dans les grandes villes, la police, elle a dit, on ne peut pas rouler.
0: La police.
3: Même ta 307, elle veut pas rouler du temps là. Elle veut pas.
0: Mais c'est quoi ta plaque
2: Il a une voiture transformeur, c'est-à-dire qu'il a, trouvé le moyen. Il a mis 3008 à l'arrière avec une plaque en carton. Il se dit, s'il tombe sur un policier qui a pas une bonne vue, c'est quoi? C'est une 3008 là. Ça passe.
1: Moi, j'ai le premier diesel électrique.
2: Bon, restez avec nous en tout cas, merci. Ce matin, nous avons offert plus de 10 000 euros. Ah oui. C'était complètement magique. Laetitia. Bonjour, vous êtes Laetitia.
4: C'est pas vrai.
2: Quelle est la seule radio qui t'offre sur le cri un de an de loyer?
4: Écoutez. C'est Europe 2, c'est Coé et son équipe.
2: C'est gagné. Un an de loyer, Laetitia.
4: J'aimerais
2: rêver là. 10 836 euros pour toi. Le chèque va être fait, je m'en occupe dans la journée.
4: Merci à toutes
2: les équipes. C'est beau, c'est mignon. Bravo. Elle a dit qu'elle peut aller payer des vacances avec sa fille, mais bon, la version comme ça, elle n'est pas encore arrivée, mais elle va arriver. Ne t'inquiétez pas, c'est un montage très compliqué, on est obligé de passer par les US. Dans un instant, une info qui n'a pas été vérifiée, mais il a au moins l'honnêteté, il ne peut pas avoir tous les défauts de le dire. C'est une info signée Pietre, évidemment. Et un sondage, ce sera quoi le sondage aujourd'hui?
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2: Très bien, le retour du Uber Eats machine. Et puis tout à l'heure, je vous le disais, on vous repassera des coups de fil à vous qui travaillez en extérieur, qui avez très très chaud. Si vous voulez qu'on vous mette à l'honneur ce matin, votre profession et ce que vous faites, vous m'envoyez au 06 33 11 32 11.

0: Moi, je suis parti direct après, donc je m'en souviens plus, quoi, de combien de temps ça m'a mis pour faire la terrasse, mais...
1: Putain, c'est dingue. Merci d'avoir suivi cette vidéo de légende. Vous pouvez liker si vous avez aimé la vidéo. Si vous avez d'autres questions à poser à Xavier, bah, mettez-les en commentaire. À bientôt là, sur légende. À bientôt.
0: Quel articule, le monsieur.
2: Pas compris.
1: Salut. 9h39.
0: J'ai pas compris les questions.
1: Merci de nous avoir choisis. C'est Europe 2. J'espère que tout va bien. Bienvenue dans l'émission qui brasse plus de vent qu'un ventil.

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3: C'est bon, on a compris, monsieur le président.
4: Un sondage sur les Français et les habitudes des couples devant la télévision à ne surtout pas rater. Mais je crois qu'on a une info qui est tombée, mais soyons clairs, qui n'a pas du tout été vérifiée.
5: On n'a pas vérifié
6: l'info.
5: On n'a pas vérifié
6: l'info.
5: Mais on vous la donne quand même. Mais on vous la donne quand même.
4: Sa grosse poitrine l'empêche de travailler. Je vous explique.
7: Tu comprends pourquoi je voulais...
4: Bien sûr, bien sûr. Voilà. Une mécanicienne indépendante, basée en Floride, fait le buzz.

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2: Bonjour, merci de nous avoir choisi cette Europe 2 que vous écoutez. Je rappelle quand même que vous réécouterez tout à l'heure le moment où les plus de 10 000 euros ont été gagnés avec les 1 an de loyer. Cet après-midi, j'ai eu une idée. Je vous l'expliquerai entre 15h30 et 18h. Qui va plaire aux enfants, aux plus jeunes et aux tous les gens qui ont chaud. Je vous expliquerai tout ça tout à l'heure, vous allez passer un bon moment. Nous reviendrons sur les soldes, c'est aujourd'hui le jour de lancement des soldes. Allez acheter chez les commerçants si vous pouvez à côté de chez vous, allez regarder les prix, allez plutôt que d'aller sur les sites à internet où ça va être bloqué, ça va mettre 3 semaines à arriver.
3: Et puis surtout les fringues, franchement c'est mieux que tu les touches, tu les essayes, tu les regardes sur toi.
2: Moi ma chérie elle fait un truc, et elle n'est pas la seule à le faire, ma belle-fille aussi fait ça. Il y a des marques maintenant qui font... Tu y vas, tu n'essayes pas, tu prends. Tu essayes chez toi. Ah ça ne plaît pas, tu as une semaine pour ramener machin et tout.
4: Ouais, mais il faut habiter à côté du.
2: Oui, évidemment. Non, ouais. Mais que si tu habites pas loin d'une rue piétonne, tu vas souvent faire tes courses.
4: Moi, c'est ce que je fais, moi.
2: Elle prend. Elle essaye, elle ramène. Plutôt que de rester dans les cabines et de faire la queue.
3: Il y en a plein ce qu'ils font dans ce délire-là, c'est qu'elle prend, elle porte toute la soirée sa petite robe sur les robes.
5: Elle sait qu'elle ne mettra pas, qu'elle ne
3: remettra jamais de sa vie. Elle garde l'étiquette, elle ramène. Non, j'aime pas. Oui, mais enfin bon, il y a des traces de vin, de trucs.
4: Je l'ai fait une fois.
2: Moi. Bah, t'es pas obligé de manger avec ta veste hein, non plus.
4: Je l'ai fait une fois, ça.
2: Tout le monde l'a à peu près fait.
3: Moi, j'ai jamais fait ça.
4: J'avais laissé une bougie dedans, moi.

0: disent avoir déjà regardé une série ensemble, mais chacun de son côté, Piette, c'est pour toi, pour éviter les commentaires pendant les moments importants, les belles soirées de la famille d'Annick. Et enfin, 7% des Français affirment avoir déjà eu envie de faire l'amour dès qu'ils se posent l'un contre l'autre dans le canapé.
1: Ah oui.
0: Je pense que ces 7%, ce sont les hommes.
2: Ouais,
0: parce que je pense que les filles, quand elles décident de regarder une série, tu peux faire ce que tu veux, mon ami.
1: Enlève ta main.
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0: Arrête de me ploter comme ça. Arrête. Oh,
2: tu veux pas que je regarde la télé, tu penses qu'il y a ça.
0: Ah, tu me colles, j'ai chaud alors. Tiens, fais mes pieds.
1: Ouais, voilà, c'est ça.
0: Fais mes pieds, c'est bien ça. Ah, fais mes pieds. Ah, oui, voilà, comme ça. Doucement.
2: Et j'ai dit les pieds.
0: J'ai dit les pieds, fais mes pieds.

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2: Bonjour, il est 10h, pile poil. C'est Europe 2 que vous écoutez. Je m'appelle Coé. Nous sommes avec toute l'équipe comme tous les matins pour vous passer une belle journée. Vous restez là, nous aurons plein de surprises tout à l'heure. Questions d'auditeurs, les spéciales soldes, tout ça tout de suite.
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2: Mais en attendant, il fait très chaud. Les news, la météo, Cédric Lecor.
4: Salut Coé, bonjour à tous. La nuit, oui, a encore été tropicale sur une grande partie du pays et ce mercredi sera encore plus chaud qu'hier. L'Aisne, la Somme, le Nord ainsi que le Pas-de-Calais vont passer à leur tour à la mi-journée en vigilance rouge. Canicule, les prévisions météo plus complètes dans deux minutes. 68 000 foyers sont privés de courant ce matin dans le Finistère. Cela fait suite hier soir à un incident lié à la chaleur sur un transformateur du réseau RTE. Aucun rétablissement complet n'est attendu avant la fin de journée, au plus tôt. Une canicule historique que prend très au sérieux le gouvernement. Sébastien Lecornu multiplie les réunions de crise interministérielle. Hier, le Premier ministre a déclenché le plan Orsan au niveau 2, un dispositif qui permet de renforcer les systèmes de santé pour mieux gérer l'afflux de patients. Et c'est dans ce contexte que le gouvernement va présenter aujourd'hui en Conseil des ministres le projet de loi relance logement pour accélérer les constructions. Parmi les propositions qui suscitent le débat, l'assouplissement des règles pour permettre aux propriétaires de passoires thermiques de pouvoir malgré tout relouer leur logement, mais s'ils s'engagent à réaliser des travaux. Autre conséquence de cette canicule, les départs de feu qui se multiplient. Dans le Lot-et-Garonne, 94 hectares de pinèdes sont partis en fumée hier près de Boussès. Le feu a été fixé dans la nuit. Par ailleurs, le ministre de l'Éducation annonce ce matin que les épreuves du brevet de collège seront bien maintenues vendredi. La fraîcheur d'une climatisation et des petits prix, de bonnes raisons de profiter des soldes d'été qui débutent à 8h, qui ont débuté du coup dans l'Hexagone, de bonnes affaires en boutique et sur Internet. Une opération de promotion toujours très puissante, mais qui décline un peu plus chaque année. L'an passé, 41% des Français y ont participé contre 45% en 2024. Autre lieu pour trouver potentiellement un peu de fraîcheur, les musées qui pour certains ont ouvert gratuitement leurs portes, mais tous ne sont pas climatisés ou seulement partiellement. Le Louvre, qui est en surchauffe, va fermer à 2 heures plus tôt dès aujourd'hui. Même chose pour la Tour Eiffel. Et puis la suite du mondial de foot, après la belle victoire 5-0 du Portugal face à l'Ouzbékistan, l'Angleterre a dû se contenter d'un nul face au Ghana. La Croatie qui a battu le Panama 1-0 reste également en course pour les 16e de finale. Ticket validé ce matin pour la Colombie grâce à sa victoire 1-0 contre la République démocratique du Congo. Et puis la météo, donc l'espoir d'un air plus

0: est sur Europe 2 en chaussettes. Les gens qui nous suivent sur les réseaux peuvent le voir. Et il s'est quand même légèrement rajouté, puisqu'il a mis son logo, le Wikipédia. Ici, ça ne s'invente pas. C'est donc la paire de chaussettes. On en a tous une. Et merci, c'est très gentil en tout cas.
1: Ouais, c'est un peu les couleurs de l'Argentine, mais bon.
2: Ouais, ouais.
0: Bon, ah oui,
2: après, c'est le stagiaire de Pietre. On ne peut pas lui en vouloir. Hein. Ouais, non, c'est... Faut toujours un petit truc.
0: Chaussettes cheloues. En parlant de Pietre, tiens, et qui nous parlait de sa 307, qui n'a plus le droit de rouler dans les grandes villes. Parce que je rappelle qu'elle est critère 23.
2: Elle était 12 tout à l'heure.
0: Ah, bah, elle a pris la 307. Nous l'aurons tout à l'heure dans l'émission.
3: Ah bon ? D'accord.
0: Elle sera notre invitée. Nous appellerons des gens qui bossent et qui n'en peuvent plus de la chaleur. Je vous rappelle, si vous voulez qu'on vous mette à l'honneur, vous envoyez un petit SMS. C'est mon WhatsApp 06 33 11 32 11. 06 33 11 32 11. Votre prénom, là, ce que vous faites comme métier, là où vous bossez, évidemment, si vous avez chaud, on s'en doute. Et je vous passerai des petits coups de fil vers 10h20 au hasard, au milieu de tous les messages que nous avons reçus. On en reçoit des milliers pour voir un petit peu si tout se passe bien. Il y aura avant le classement du Uber Eats Machine, Stouff, que vient-il d'arriver ?
3: Oui, donc il y a une grande nouvelle qui est arrivée, Koé. Je te dis le message.
0: Un truc pas bien ?
3: Ah, tu vas voir, c'est...
0: C'est chaud.
3: Tu vas voir, t'es devenu tonton. Alors, salut Koé et toute l'équipe. Je suis passée il y a quelques temps dans votre émission pour parler de mon métier d'éleveuse de grand hamster d'Alsace. Pour vous remercier, je vous offre le parrainage de l'un de nos hamsters nés cette année. Vous n'avez plus qu'à lui trouver un prénom mixte, car nous ne sommes pas sûrs du sexe, avant quelques mois. Ah. Faites-moi connaître le prénom et une adresse mail et un numéro de téléphone pour vous envoyer des nouvelles du dit hamster. Voici ton certificat de parrain, Koé, de grand hamster.
2: Ah, j'ai le prénom.
3: Et maintenant, il faut lui trouver un prénom.
0: Mamster.
2: On avait un burger, on l'a appelé Mamam. Là, on a un hamster.
1: Mamam le hamster.
3: Mamam le hamster. Vous êtes sûr ? D'accord. Moi, j'étais parti sur Bibounet, mais.
2: Ah,
1: Bibounet, c'est pas mal. Ouais, mais Bibounet, c'est sexué.
0: Mais je suis pas obligé de l'avoir, elle le garde.
3: De quoi ?
0: Elle ne le confie pas.
3: Non, il reste là-bas.
1: Il est en train de se dire.
3: Tu vas recevoir le certificat de si tu l'appelles Mamam ou
0: Mignon.
3: Et tu auras des photos régulièrement pour savoir ce qu'il devient.
1: Il faudra lui faire des cadeaux.
0: Donc, c'est trop mignon.
3: Maintenant, il faut qu'on. Alors, le prénom, on s'arrête sur quoi ? Parce qu'il va falloir lui envoyer.
0: Bibounet
3: le hamster.
0: Bibounet le hamster.
2: Mais t'es au courant, si t'es parrain. Quand ils sont pas là, c'est à toi de le garder.
0: Ouais, mais surtout, j'enverrai des petites croquettes pour Noël.
2: Ah ouais.
0: C'est ça qu'un fait un parrain, il envoie des petits trucs pour Noël. Voici le classement du Uber Eats Machine. Le classement du Uber Eats Machine cette semaine revient en force avec l'un des plats phares de l'Est de la France que vous vous êtes fait livrer. Numéro 10, mais première dans le cœur de toute la Lorraine, la fameuse quiche. La quiche.

La Quichal fait son entrée à la 6e place du classement cette semaine. Ah oui, c'est en boîte. Alors je vous cache pas qu'on se fait ça quand on a une petite faim, rien dans le frigo ou qu'on est étudiant, ouais. Parce que c'est pas cher. La boîte de raviolis.

0: maintenant.
1: En plus, c'est des Panzani.
2: Oh bah oui.
3: Ah ouais. Ah bah,
2: c'est la troisième marche du podium. Surprise, surprise. Mais c'est logique avec les températures caniculaires. Il faut parfois en manger parce qu'il est frais. C'est un plat vétérinaire.

0: C'est vrai que c'est bon.
1: Et enfin, numéro 1, première place du classement du Uber Eats Machine, meilleure copine des gens en appartement, de ceux qui veulent griller de la viande, mais qui n'ont pas le droit de faire du barbecue. Ça peut se mettre sur un petit balcon. Numéro 1, la plancha.
2: Par là, la plancha.
3: Ah ouais, c'est quoi?
2: Par là, la plancha, ça nécessite de la bonne viande et c'est pas mal.
3: Ah ouais, du poulet et tout.
2: Rajoute un peu des légumes quand c'est grillé.
4: Allez,
2: c'est quoi? La plancha.
4: Arriva.
2: La plancha.
4: Si.
2: La plancha. La plancha.
3: J'adore.
0: Est-ce que je peux demander, s'il vous plaît, est-ce que je pourrais réécouter la chanson du Boboon pour l'avoir en tête? Merci beaucoup.

0: Salut.
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3: Notre journaliste Cédric Lecor nous expliquait qu'hier il était allé au Canal Saint-Martin. Vous savez les images que vous avez peut-être vues à Paris où on peut se baigner et il nous expliquait que les gamins sautaient des ponts.
4: C'est interdit, normalement.
3: Et les policiers, on disait, les policiers, ils ont sévi, ils ont dit quoi ?
5: 35 euros d'amende si tu sautes.
3: Et qu'est-ce qui s'est passé ?
5: Ils sont cassés et tout le monde a sauté.
3: Voilà. c'est quand même fou d'avoir zéro respect. C'est-à-dire que t'es policier à Paris.
4: Mais il n'y a plus de respect.
3: Tu n'as zéro.
6: Aucune autorité.
3: Voilà, aucune autorité. C'est-à-dire que le

0: Et en montagne, c'est pas une vanne, parce que c'est Piette qui vous en parlait, ils savent plus faire de ski. Parce que c'est plus le délire de on court, on va faire du vélo avec des copains et tout. Le digital, le machin, le truc.
1: Skier, c'est quand même kiffant. Enfin.
2: Surtout quand t'habites à Chambéry, t'es au pied des montagnes. Quoi.
0: Voilà. Bon, écoutez, c'est cher. Maintenant qu'on a fait nos vieux cons, lancement officiel des soldes 2026. Ah, attention, étiquette jaune, étiquette rouge, étiquette bleue. Ouais. L'étiquette rouge, c'est moins 70. L'étiquette bleue, c'est moins 50. L'étiquette jaune, c'est moins 30. Cherchez pas, c'est toujours les. C'est moi, celle. De toute façon, si c'est comme moi. Les fringues qui comme vous toi. Iront sont ceux qui ne sont pas soldés.
3: Oui, voilà. Ça sera les soldés, ça sera les pulls jaunes avec le logo rouge.
2: Ouais, mais après, t'as les XL les XS. Normalement, c'est les tailles qui restent, ça.
0: Bon, ouais, Piette, tu as acheté une cigarette électronique 30 euros.
2: Ouais.
0: Hier.
2: Ouais.
0: Aujourd'hui, elle est à moins 30. Combien elle vaut?
2: Moins 30. Donc, je divise par.
0: 30 euros, moins 30% à l'État.
2: Pour avoir 10%, ça fait 10. Ça fait donc, j'enlève 9 euros.
0: C'est long, hein.
2: J'enlève 9 euros, c'est ça?
0: Non, putain, j'aime pas.
2: 21 euros.
0: Très bien. Stouff, un sextoy à l'unité vaut 30 euros.
4: Oui.
0: Mais comme tu as repéré une offre avec un deuxième d'occasion, qui est à moins 50, combien va te coûter ton coffret?
4: C'est le même?
0: Oui, ah, c'est le même.
2: C'est le même, à moins 50.
4: Bah, 45 euros.
0: Bravo Stouff.
2: Ah, tu fais des affaires, toi, hein?
0: Corentin,
1: je suis nul à ça.
0: Non mais je m'adapte à tout le monde, t'inquiète. Tu dois 5000 à l'URSSAF. Mais grâce à quelqu'un de ta famille, il te faut une majoration de 15%.
1: Ah oui.
0: Tiens.

0: vous raconter.
1: Ah ouais.
2: Donc t'avais les textes.
1: Toi t'avais les textes toi. Allez, bah ouais, c'est toi qui as fait le calcul.
0: Tu fais 20 euros moins 50%, ça fait 10 euros déjà.
3: Oui, non, mais c'est sûr.
1: Comment ?
4: Non, c'est le deuxième.
1: Ah oui, donc c'est 8.
0: C'est le deuxième.
1: C'est 8. Donc 20 plus 8, ça fait 28.
0: Prenez-moi pour une gogo là.
1: Allez. Comment ?
3: Dans le micro.
1: Oui, tu l'as fait à l'envers, donc ça veut dire que tu as fait le texte à l'envers, donc c'est-à-dire que c'est toi qui l'as fait et pas Pietre. Donc ça veut dire que tous les textes qu'il veut demander en dépôt à Alain Liberty et à la SACEM, c'est toi qui les as fait. Je suis là, vous n'avez honte de rien. Bonjour, 10h19, cette équipe de mafieux, un jour je les aurai, à tout de suite.
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1: Allez, la SACEM, moins 100%, ça fait combien, Pietre ? À tout de suite.
2: Zéro.
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5: Dans un instant, Nikki. C'est bien ce titre. Pic, pic, pic. Un peu comme un. C'est vrai, c'est sympa.
6: Moi j'aime bien.
5: C'est frais. C'est mignon. C'est mignon.
6: Non, j'aime bien.
5: J'aime bien aussi.
6: C'est frais.
5: 10h25, vous écoutez Europe 2. Dans un instant, je vous envoie en vacances. Vous allez voir, vous allez prendre un peu de fraîcheur aussi. Surtout si vous choisissez la montagne, la plagne ou léger. Strasbourg. Mais oui, pas de date pour aller à Strasbourg. Les Sables d'Olonne, Sanary, Sainte-Maxime dans le Var, Cancale en Bretagne. Il y a

0: Oui, je pense.
1: Et pourquoi t'as mis dans les ton t-shirt?
2: Ben non, rien. Courage, mon Corentin, profites-en pour faire un bisou à quelqu'un. Vas-y, t'es à la radio.
0: Eh ben, je fais un bisou à ma copine, Marine.
2: On embrasse Marine. Bisous, bisous. Allez, on appelle du monde. Salut, mon Corentin. On appelle du monde. On fait qui maintenant? On va faire un garagiste. Allez, tiens, on va appeler les garagistes.
3: Une pensée pour nos amis de la Sécu aussi en bas. En chemise, cravate et tout, là.
4: Ils sont dehors, devant.
2: La Sécu d'Europe 2. Ah oui, je les ai vus en bas, oui. Hier, ils avaient chaud.
0: Jean-Baptiste, service garage, bonjour.
2: Ouais, salut, Jean-Baptiste, à votre service garage, Germain. Bonjour, comment allez-vous?
4: Bonne fête.
0: Impeccable, et vous?
2: C'est la Saint-Jean-Baptiste aujourd'hui?
4: Oui.
2: Oh, on s'amuse de notre gibouille qui nous écoute. Tiens, bonne fête, mon JB. À tous les JB de France. Alors,
0: merci. Ça fait plaisir.
2: Mon garagiste, il fait combien dans l'atelier?
0: Alors, dans l'atelier, on frôle les 45-50 degrés.
5: Et en plus là dans les ateliers l'hiver ça caille, l'été tu crames. Non, je vais rafraîchir un peu, je vais mettre la voiture.
2: L'hiver tu peux gérer avec les gros chauffages industriels, ça peut chauffer encore.
0: Mais vu les 800 mètres carrés, c'est compliqué à chauffer.
2: Sous la tôle, il fait combien là? Au plus chaud du plus chaud?
0: 50. Au plus chaud du plus chaud, ouais, 45 sous la tôle.
2: Bon bah écoute, mon ami, tu bosses toute la journée, tu bosses
0: 30 degrés.
2: Là bah écoute, courage, t'es dans quelle ville de France?
0: À Blaringhem, la belle ville de Blaringhem, la ville de la Nostoquet.
2: C'est dans le nord. Blaringhem, c'est quoi la Nostoquet?
0: La Nostoquet, c'est la bière qui a été 8 fois mondiale reconnue.
2: D'accord.
0: La Nostoquet, la bonne bière de Blaringhem.
2: Tellement de bière dans le nord, c'est un truc de fou. Je te fais une bise, embrasse tout le monde.
3: Un super 5
0: et 8. Je fais une grande dédicace à Gustave et à tout le monde qui me connaît.
2: On t'embrasse, mon pote. Et il a raison, la super 5 et 8. Hein. Vas-y, c'est bon, tu peux la sortir du four. Salut, JB, à bientôt. À JB. Allez, on fait d'autres métiers. Allez, on est parti. On appelle qui? Lucie?
6: Ouais.
2: Lucie, manufacture de porcelaine.
6: Avec les fours, ça va.
2: Ah oui, ça chauffe, ça.
6: Non.
2: Allô? Lucie, est-ce que tu es cuite également, Lucie?
7: Absolument, je suis cuite, je suis une flaque, je suis un glaçon fondu.
5: Et du coup, tu travailles loin du four? Comment ça se passe?

0: la porte ouverte.
1: Quoi,
0: on a notre stagiaire qui se mouche. Parce que quand il se mouche, c'est toujours un phénomène. Donc...
2: Ah, rotophile.
0: Je t'en déconne, c'est un rotophile de chez Parkside. Un truc de fou. Ah, c'est fou. C'est le France qui rentre dans le Port du Havre dans les années 60. C'est fou.
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0: Son nez, c'est une corne de brume. J'ai jamais vu ça.
4: Un tout petit corps, un si gros nez.
0: C'est fou. Incroyable. Voici Mickey, c'est Europe 2. Salut.

0: diesel, si vous êtes avant, enfin le diesel, il passe vite, il bascule vite en 3. Et donc moi, ouais, bon, je suis un peu concerné, mais après moi, je me mets à la place de tous les artisans là, qui ont des camions qui datent un petit peu.
1: Je vais vous dire,
0: les camionnettes là,
1: je peux vous dire que ça ne marche pas parce que hier, je suis allé dans le centre de Paris, tous les trucs de bus. Il y avait des bouchons de dingue parce qu'ils étaient tous pris par des artisans qui bossaient, des livreurs qui bossaient. Mais croyez-moi que quand tu vois la gueule du Renault Master ou la gueule du camion, il est critère 28.
0: Hein.
1: C'est-à-dire que là, ça passe sans problème.
0: Les livreurs, tous les livreurs et tout.
1: Bon, en tout cas, oui, mais enfin, ce qui est emmerdant, c'est que ça fait un chier un peu les gens.

0: Et quand je suis sorti, ouais. On disait que j'étais bonne, moderne, chantais la vanille. Ouais. On ouvrait la porte, on disait ah putain, ça sent le lève. Aujourd'hui, on me regarde comme une vieille clopeuse qui sort la 8-6. Allez, moi, ça, on dirait un gars qui joue du Diabolo et qui vote les filles. Mais bon, c'est vrai. Moi, je vous emmerde, les Daniques. Bah,
1: allez, ciao. Bah,
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3: Salut.

0: Vous passez un bon moment avec nous. C'est Europe 2 tous les matins entre 7h et 11h. Et nous revenons l'après-midi. Entre 15h30 et 18h, j'aurai une bonne nouvelle à vous annoncer tout à l'heure. J'ai eu une idée ce matin. Je me suis dit, je veux faire un truc.
1: Mais tu l'as eu en te levant, ça t'a fait ch'ting.
0: Ouais. Ah ouais. Je me suis dit, je veux faire un truc jusqu'à vendredi pour les enfants, les ados qui écoutent cette émission
1: et les familles. Familles ouais,
0: non, mais les familles,
1: c'est pareil, hein.
0: On est une émission familiale le matin comme l'après-midi. Ah, des fois, on dérive un peu. Oui. Ça fait rire tout le monde. Ça fait rire les oiseaux, ça fait chanter les abeilles.
2: Ah, oui,
0: ça donne des couleurs aux
1: arc-en-ciel.
0: Le dossier du jour, c'est quoi, Stouf?
1: C'est votre enfant que vous avez mis mal à l'aise. Qu'est-ce qu'il a fait pour vous mettre mal à l'aise?
0: Qu'est-ce qu'a pu faire votre enfant pour vous mettre mal à l'aise? Mercredi, jour des enfants, 10h44. Ça va, Virginie?
3: Ça va très bien, merci.
0: T'es en forme, ma petite Virginie? Tout va bien?
3: Au taquet.
0: Ah, au taquet! Je t'écoute, Virginie. Qu'est-ce qui s'est passé?
3: Alors, moi, je suis le médecin. Alors que j'allais pour une angine, j'étais avec ma petite et elle lui a demandé s'il ne m'enlevait pas mon pantalon. Il lui a répondu que non et elle lui a dit: dommage, maman avait mis une culotte léopard.
0: C'est drôle. C'est drôle parce que maman elle a sorti la tiraille. Ah, c'est drôle. Maman elle a vu une culotte léopard. Et elle était bien cette culotte léopard. Elle était sympa.
3: Ouais, elle était très sympa.
0: Et tu voilà. Mais surtout comment tu réagis? T'es morte de rire ou tu lui dis mais tais-toi?
3: Tu rigoles et après tu le ressens quand elle a 14 ans et qu'elle a mis une culotte léopard.
0: Oui, et c'est là où elle te dit mais maman, ça va.
3: La
0: honte. Bisous ma petite Virginie, je t'embrasse fort. Fais attention à toi.
2: Bisous.
0: Bois de l'eau.
3: Merci.
0: Bisous. Gislain.
4: Oui.
2: Gislain.
0: Ça va?
4: Oui, je suis là.
0: Ça va Gislain, qu'est-ce que tu fais comme métier?
4: Je suis agriculteur, je travaille dans l'arboriculture, exactement.
0: Mais tu dois avoir chaud toi aujourd'hui aussi, hein?
4: Bon, là, il fait un petit
0: 40,
4: là, déjà.
0: Bon, c'est un petit 40, ça. C'est pas les petits 40 qui vont... Vas-y, Gislain.
4: J'ai de la matière pour encaisser.
0: Les enfants, ils t'ont mis en la honte quand et comment?
4: Eh ben, ma fille, il y a un an de ça, qui m'a mis la honte dans une grande surface. Elle est arrivée en courant dans le magasin, et puis elle m'a fait « Papa, on voit les fesses du monsieur !»
0: Ah, ouais.
4: Donc voilà. Mais... Donc, tout le monde se retourne, tout le monde te regarde, et puis tu.
0: C'est pas quoi faire. Soyons honnêtes. L'arrêt qui dépasse, c'est toujours marrant quand même.
2: Ouais.
0: Toujours marrant.
4: Là, c'était plus que l'arrêt. C'était la moitié des fesses.
0: Non, mais c'est marrant.
2: Elle a pas mis le doigt dessus.
4: Non, je pense pas. Elle me l'a pas dit.
0: C'est rigolo, les voitures, la petite voiture, elle rentre.
5: Oui. Je l'avais fait une fois petit avec mon père, et mon père m'avait filé une pièce, il m'a dit tiens, on va mettre une pièce dans la tirelire.
1: C'est vrai.
5: Ah, le mec, il était blindé.
0: Oh, c'est drôle. Le mec, il faisait gling-gling quand il marchait. Je comprends pas. Salut, mon petit Gislain. Je t'embrasse. À bientôt. Salut. Courage. Céline, ça va, Céline?
6: Salut, Coco. Bonjour, petite équipe.
0: Salut. Alors, Céline, je t'écoute.
6: Oh, alors là, moi, j'ai eu la misère ce week-end. On a fait une petite fête improvisée avec des amis, avec un petit peu.

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2: Tous les jours, vous êtes là avec nous, tous les matins, entre 7h et 11h l'après-midi. Nous sommes de retour entre 15h30 et 18h. J'ai envie, cet après-midi, de faire un délire qui va plaire à toutes les familles. Je vous expliquerai tout ça tout à l'heure aux alentours de 15h30. 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
2: C'est à la Défense, hein, c'est ça?
4: Oui. Exactement.
2: Oui. On vous a trouvé un petit hôtel à Montargis. Non, vous allez voir, vous avez trouvé un bel hôtel à côté. Vous serez très très bien. Vous allons jouer, nous avons qui en ligne? Bonjour Alexandre, bonjour Frédéric, coucou les deux.
5: Bonjour Coé.
2: Salut.
6: Bonjour Coé, bonjour l'équipe.
2: Salut. 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

0: Les mains en l'air.
1: Les deux n'ont pas tout complété.
2: Les mains en l'air. Main en l'air.
1: Non, faut se réveiller, il continue à écrire.
2: Oui, continue
1: à écrire.
3: Non.
2: Quel tricheur, lui, c'est un truc de ouf.
1: Mais jamais lui.
3: Je suis dépité.
2: Ah oui, t'as rien, là?
3: Mais si, mais je suis dépité, rien.
2: Ah, il y a que des conneries.
3: On y va, un animal, je vous préviens, je l'ai pas.
4: Un rat.
1: Un rat, bah oui.
5: Ah, oui.
1: On l'a pas. Allez,
2: un hérisson.
1: Un hérisson. Un rhinocéros.
2: Bah oui.
5: Une girafe.
1: Bon, la suite.
4: Quelque chose qui donne chaud, j'ai pas.
3: La rue du Rutabaga. Une purée de Rutabaga, ça donne chaud. Hein.
1: La rue, mais non, non. Mais
3: il
1: y avait un radiateur, les gars.
3: Mais
2: ah,
3: une purée de Rutabaga, ça donne chaud.
1: Non, arrête avec ta Rutabaga.
4: C'est nul, là, ce que t'as dit, là. Okay.
3: Un vêtement, une robe.
4: Une robe.
1: Ah, ouais. Bon, ça va.
3: Allez. Dans le frigo.
4: J'ai mis du Rutabaga.
3: La rhubarbe.
2: Oui. Robe le chaud.
4: D'ailleurs, elle est pour moi.
3: Oui, c'est pour toi.
4: Non, c'est trop gentil, merci.
3: J'ai quelqu'un qu'on veut pas voir en slip.
4: Renaud.
3: Reagan. Ah oui. Ronald Reagan.
1: Ah, Reagan, mais il est mort il y a 40 ans.
3: Enfin, j'avais pas envie de le voir en slip quand même.
1: Voilà. Bah, c'est Stouff, elle en a un de plus.
4: Ah,
1: non.
4: Si.
3: Ah oui, si.
1: Un qu'est-ce qu'elle a de plus?
2: L'animal.
1: Le rat.
4: L'animal. C'est ça que j'ai pas.
3: Ah oui.
2: Moi, j'ai rien en fait.
4: Mais ouais.
3: Parce que t'as refusé ma purée de rutabaga.
4: Mais parce que t'as purée de rutabaga, on s'en fout.
1: Rutabaga, ça donne chaud.
3: Bah ouais.
4: Quoi.
1: Mais vous avez
4: chaud.
1: Pas pensé à radiateur. Quoi.
3: Non, mais t'as chaud,
4: purée
3: tu manges.
4: Purée de rutabaga, ça commence par P, je voudrais pas dire.
1: Oui,
4: mais
1: déjà,
4: bon.
1: Purée de.
3: Eh ben, ah, d'accord. Rutabaga en purée.
1: Non.
4: Non, tu triches, t'as pas le droit.
2: Moi, je valide. Stop.
3: Frédéric.
4: Non.
6: Oui.
3: C'est toi qui emmènes ta famille en vacances.
1: Bravo.
3: Allez, vas-y.

Europe 2, bonjour, c'est Julien Fruthet, bienvenue, on est mercredi, ressenti vendredi, hein. Cette chaleur nous épuise, vivement les vacances, bon courage à tous et surtout à toutes celles et ceux qui bossent en extérieur. Bon, j'ai un classique pop-up du groupe Kin à vous jouer, mais juste avant, c'est le duo Dissité au

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0: Europe 2, 11h33, surprise pour vous là. Hop là.
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0: Ah, une jolie surprise, hein, les TLC. Oh, ouais, la bonne idée. Quand ce morceau est sorti, alors peut-être que vous étiez à la fac ou au lycée et personne ne disait dans 25 ans, je l'écouterai encore. Eh bah ben, si. Oh, c'est vrai que c'est passé vite, hein. Les TLC avec No Scrub sur Europe 2.

0: 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Vous faites ça et puis moi je vous mets la playlist pop Europe 2 pendant 30 minutes non-stop avec Alex Warren pour démarrer avec les Daft Punk et Shakira sur Europe 2.
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3: Classement du Uber Eats Machine d'aujourd'hui. Sur la troisième marche du podium, surprise, mais c'est logique avec les températures caniculaires. Il fait du bien parce qu'il est frais. C'est un plat vietnamien qui finira peut-être numéro 1, le Boboon.

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0: supplémentaires. Le début des soldes d'été, ce mercredi, une aubaine pour les grands centres commerciaux climatisés qui voient leur fréquentation augmenter depuis le début de la canicule. Une source d'inquiétude en revanche pour les commerces de proximité, souvent désertés. Des événements commerciaux ont d'ailleurs été reportés aujourd'hui au centre-ville de Rennes et de Nantes. Il va falloir multiplier les jobs d'été. Les frais d'inscription à l'université pourraient quintupler ces prochaines années. C'est en tout cas ce que préconise un rapport issu des assises sur le financement des universités. Ces frais pourraient atteindre 900 euros pour une année de licence, 1300 euros pour un an de master. C'est désormais au gouvernement de trancher. Les touristes devraient affluer vers l'ouest et le nord cet été. Selon une étude PAP, la Vendée, la Charente, la Manche et la Bretagne seront les grandes gagnantes de la période estivale, portées par la recherche de fraîcheur évidemment. Leur fréquentation devrait bondir de 15% ces prochaines semaines. La fraîcheur qui fait du bien aussi au portefeuille. Une semaine en maison sur la Côte d'Azur coûte plus de deux fois plus cher qu'en Bretagne. En foot, le début du troisième tour du mondial ce soir, Suisse-Canada 21h. Et puis la nuit prochaine, le Brésil et le Maroc tenteront de valider leur billet pour les 16e de finale.
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0: Les quatre derniers départements des Hauts-de-France et le nord de la Bourgogne basculent à leur tour en vigilance rouge canicule ce midi. 58 départements désormais en alerte maximale, nouveau record. Les températures s'envolent à nouveau cet après-midi, des maximales de 43 degrés dans les régions bordelaises et nantaises, encore une quarantaine de degrés à Paris et à Lyon, 39 à Lille, 38 sur la pointe bretonne, 32 à 35 le long de la Méditerranée. De possibles averses orageuses localisées attendues en fin de journée sur les Pays de la Loire, en Bretagne, en Auvergne-Rhône-Alpes notamment. Des orages qui pourraient être assez violents sur les reliefs du sud. Julien Fruta est avec vous sur Europe 2.
2: Merci Grégory, on enchaîne direct avec la playlist Pop Europe 2 pendant 30 minutes non-stop avec vraiment tout ce que vous aimez. Justin Nozuka va pas tarder.

Toute l'équipe d'Europe 2 embrasse bien fort Laetitia à côté d'Avignon ce matin en direct sur Europe 2. 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On est tellement content pour elle. Hein. 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

0: Oh, ça fait du bien tout ça là sur Europe 2.
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0: Voilà, une vraie pépite comme vous les aimez. Oh, ça c'est indémodable. Ah bah franchement, ça rappelle les premières soirées, hein, les premières sorties quand... Bah, quand on était plus jeune, quoi. On payait en francs encore. Les... Mojo, c'est énorme ça. Bonus Pop Europe de Mojo. Voici Lady sur Europe 2.

0: 42, ça peut servir. Je sais pas ce que ça vaut, mais paraît-il que quand on est stressé ou en colère, il suffit de fredonner pendant 30 secondes pour que ça aille mieux. Voilà, visiblement, fredonner, ça aide le système nerveux à retrouver son calme. Eh ben, on essaiera la prochaine fois, tiens. Bon, allez, là, vous allez avoir l'occasion de fredonner, non pas 30 secondes, mais 30 minutes non-stop avec la playlist Pop Europe 2. Il y a Taylor Swift qui arrive. Coldplay, Stromae sur Europe 2.
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0: à tous les commerçants. Alors je cherche ce même pantalon, mais pas tout à fait le même en fait. Non, désolé, tout est en rayon. Commencez pas à inventer des articles qui n'existent pas. J'espère que vous allez faire des affaires. La playlist Pop Europe de pendant 30 minutes non-stop. Alors on se passe Stromae juste après ce morceau qui donne pas du tout envie de bosser. Là vraiment. Mais alors pas du tout.
1: Oh.
0: Alors qu'une envie, c'est de faire la fête. De commander une tournée, toi. Bah ouais, c'est clair. Voici l'un des tubes de l'été 2026, le duo Another. On écoute Talk to You sur Europe 2.

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La playlist Pop Europe 2 pendant 30 minutes non-stop, Justin Timberlake et Manon Lisa sur Europe 2.

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Bon, on m'a dit que vous aimez les classiques pop Europe 2. Eh ben, profitez-en. Bah oui, vous avez la web radio Europe 2 Classics à écouter quand vous voulez grâce à l'application Europe 2. Et en voici un très joli de classique. Rihanna avec SNM sur Europe 2.

0: C'est l'heure de la friandise sur Europe 2, allez.
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0: Voilà Jennifer Page. Alors je me souviens très bien du clip de la chanson. Elle est dans une voiture décapotable. Elle s'arrête de faire de la balançoire dans la nature. Ça donne envie de faire pareil, c'est vrai. Attention quand même au coup de soleil aujourd'hui, parce que là ça tape beaucoup trop fort là. Je pense qu'on fera de la balançoire un autre jour là, soyons raisonnables.

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En direct sur Europe 2, Koé a offert un an de loyer à Laetitia à côté d'Avignon, un an de loyer, presque 11 000 euros. Oh, c'est le plus beau cadeau du monde. Hein. On l'embrasse fort, Laetitia. La prochaine fois, ce sera sur vous. Hein. Voilà pour vous. 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

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Voici Freya Sky sur Europe 2. 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
1: À tous ceux pour qui regarder un match, c'est sacré. 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Et à Berlioz, qui s'en fiche complètement. Parce qu'à 21h30, c'est l'heure des croquettes. Et là, il est 21h32.

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Un conseil Europe 2, soyez très très vif si vous faites les soldes en ligne, parce que vous repérez quelque chose de bien que vous mettez dans le panier. Et le temps de finaliser la commande, c'est plus dispo. Là, ça vient de me passer sous le nez, je suis dégoûté. Bon, Lady Gaga arrive après Imagine Dragons sur Europe 2.

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2: Voilà le King, Michael Jackson avec Black or White. Alors, premier single de l'album Dangerous sorti en 1991. C'est un morceau dans lequel il y a vraiment un peu de tout. Hein. Pop rock, dance pop, hard rock et même un peu de rap. Voilà, c'est un joli mélange de styles. Bonus Pop Europe 2, l'un des plus grands succès. Bon, il y a eu beaucoup de succès, mais bon. Dans la carrière de Michael Jackson, ça met en avant le fait de ne pas juger quelqu'un en raison de sa couleur de peau. Black or White sur Europe 2.

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génial. Même si on ne sait pas trop de quoi ça parle en fait, parce que comme très souvent avec Muse, l'interprétation reste ouverte. Et parmi plusieurs théories discutées par les fans sur des forums, ça parle soit d'une relation toxique ou d'une passion destructrice, soit de la vie nocturne après une rupture, ou alors d'une réflexion sur les identités virtuelles et la culture numérique. Voilà, ça c'est plus complexe. Muse, voici Night Shift Superstar sur de Pop Radio.

0: Europe 2 à 15h, on serait mieux à la plage, non?
1: Ah ouais, on a tous envie de se baigner, là.
0: Bon, en Méditerranée, ça dit quoi? Bah, il fait entre 30 et 35 degrés dans l'air, entre 24 et 25 dans l'eau. Côté

Petite question sur deux là. Est-ce qu'on serait pas mieux là sur un transat à manger une énorme salade de fruits frais? Bon allez, c'est bien beau de rêver, mais on a quand même un dossier à boucler au boulot. Ça sera pour plus tard, le transat et la salade de fruits. On a le dossier là. Voici le jeu, les soltos jamaïcains sur Europe 2.

0: ça sonne comme ça. 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

0: franchement, ça a mis plein d'émotions. Et vous savez, dans ce monde où on est un petit peu, voilà, chacun fait attention à lui, chacun fait attention à sa bouteille d'eau. Voilà, tiens ma bouteille d'eau, j'ai besoin de boire. Chacun, voilà, on fait attention à nous. Vous avez remarqué, on est quand même dans un monde qui est un peu. Voilà, vas-y, vas-y, tous, vas-y. Vas-y.
1: Ouais. J'ai mis la main devant la bouche.
0: Dans un monde de gens malades qui donnent leur miasme. Comment tu peux tousser alors qu'on est, il fait 40 degrés, on est au mois de quasiment au mois de juillet.
2: Mais parce que chaud, froid, il y a tout le monde qui attrape ça, non? Ou c'est que moi?
1: Il n'y a que toi.
0: Non, il n'y a que toi, regarde. Les deux naseaux complètement débouchés, la vie est belle. Écoutez, c'était ce matin, c'était du bonheur. Bonjour Laetitia.
3: Bonjour.
0: Quelle est la seule radio qui t'offre un an de loyer?
3: Europe 2, c'est Coé et son équipe.
0: C'est gagné.
4: Bravo. Un an de loyer. Laetitia,
0: donne-moi le montant de ton loyer.
3: 903 euros.
0: Je fais x12.
4: 10 836 euros pour toi.
3: Je suis ravie, vous ne savez pas comme ça tombe à point nommé. Je n'arrivais même pas à réserver des vacances pour cet été pour ma fille et moi. Bah franchement, c'est inouï.
0: 10 836 euros.
4: Bravo
0: à toi, bravo, du côté d'Avignon.
3: Merci à toute l'équipe, j'hallucine.
0: C'est génial, non? Et elle a passé un message parce qu'en plus elle bosse à la sécurité sociale.
5: Oui, à Davignon, c'était ça.
0: Et elle a dit, je voulais passer un message, arrêtez de penser qu'on ne fout rien. J'ai trouvé ça très très drôle. Mais c'est vrai que ces métiers-là, tout
1: ils
0: ce qui est.
1: Rien, c'est vrai.
0: Non.
5: Ils ont tout le département, toute la France qui les appelle. Hein.
0: Toute la misère du monde. Ah bah, dès que t'as un problème, une question, un vieux qui n'a pas compris, qui attend son remboursement,
5: passé, voilà.
0: Un remboursement, machin. Chouah! Et ils tombent que sur des gens, pas tous polis, pas tous sympas.
2: Surtout ça.
0: Honnêtement, c'est. Voilà.
6: À 15h30, quand tu débauches, il fait chaud, enfin c'est alors, chiant.
0: Ouais, je fais pas partie de ceux qui disent qu'ils foutent rien. Je dis qu'ils font partie de ceux qui bossent pas des masses, mais pour le peu qu'ils font,
1: c'est chiant.
0: Non, mais franchement, c'est des métiers où tu te fais engueuler à longueur de journée.
5: Et puis, partir en vacances, quoi. Ça,
0: ma petite équipe. J'ai une idée pour demain.
5: Ah,
0: je vous
5: c'est
0: en
5: vrai,
0: parle
5: c'est
0: depuis
5: vrai.
0: Ce matin.
1: Ah ouais, c'est vrai.
0: Ok, on vous offre des sous, on vous offre machin. J'ai envie demain, jeudi et vendredi de mettre un peu le lever le pied. Il fait chaud.
5: Oui. On a vu.
0: Il fait très très chaud dans
1: très chaud.
0: Il y a plein de gens, il y a plein d'enfants. Quand on a chaud, qu'est-ce qu'on a envie de faire?
5: On boit de l'eau.
0: Ok, on boit de l'eau.
5: On va à la piscine.
0: Ça, c'est,
5: on va à la mer.
0: Je vais pas vous offrir une piscine. De quoi on a envie?
5: Quand on a chaud, une clim.
0: Non.
1: Manger un truc frais.
5: La glace.
2: On fait l'amour.
1: Non.
6: Ouais, non.
1: Manger un truc frais, genre moi je sais que je mange melon, pastèque.
5: Non, la glace. Tu prends une glace.
1: Ah, une glace.
5: Un Mister Freeze.
0: Miss, merci.
5: Quoi, Miss Merci?
0: J'ai envie demain d'avoir en téléphone plein de glaciers.
5: Arrête.
0: Dans la France. Mm-hmm. Et d'offrir aux 10 premières personnes qui sont devant leur glacier, les pas enfants, glace. Les familles, de leur offrir leur glace.
5: Oh là là. Dis-moi,
6: avec le topping.
0: Alors,
6: avec le topping.
0: Et tu connais, c'est Europe 2. Le topping, ouais. C'est ce que si un jour on est à Europe 1. À Europe 1, j'offrirai les toppings.
5: Une boule, deux boules, trois boules? Ou comme on veut?
0: Non, j'offre leur glace.
5: Okay.
0: Évidemment, tu tombes sur un porc qui dit j'en prends 22 boules. Ah, c'est Coé qui offre, j'en prends 22. Non, on va.
5: Max de boules, vous voyez.
0: En fait, je vous explique. L'idée, c'est d'offrir aux 10 premières personnes les parfums de leur choix. On fait un petit deal avec les.
5: Les glaciers,
0: je les cite, ils font un petit prix, mais je paye. Faites un petit truc cool, quoi.
2: Voilà.
0: Bon, une boule achetée, une boule offerte.
2: Donnant.
0: Vous voyez, je fais un petit promo de votre glacier, je fais une petite promo de votre truc, et en contrepartie.
1: Je sais le jeu, comment on l'appelle, le Coco paye ses boules.
0: Là.
5: Ouais.
1: Le quoi? Coco paye ses boules.
0: Demain, jingle.
1: Allez.
0: Je veux le Coco paye ses boules demain. Mais c'est vrai, vous êtes glacier. Vous êtes glacier quelque part en France. Vous écoutez Europe 2. Demain, vous avez envie de vous faire un petit coup de pub, faire un petit cadeau aux gens. Mais je vous dis, je paye. Hein. C'est pas vous qui faites le cadeau, etc. Vous me laissez un message 06 33 11 32 11. C'est mon WhatsApp. 06 33 11 32 11. Demain, Coco paye ses boules. Les 10 premiers qui sont devant le glacier, je leur offre. C'est mon cadeau.
6: Ah, c'est bon. Ça, c'est bon. Ouais.
0: Et puis comme ça, voilà, ce sera le petit cadeau Europe 2. C'est mignon, nickel. Non?
5: J'adore le titre.
2: On peut avoir la chantilly ou pas dessus?
0: Ça devient glauque là. Je te rajoute la chantilly, ça devient Coco paye ses boules et en plus t'as la chantilly.
6: Une banane.
0: On va peut-être pas faire ça dans le budget.
5: Banana split.
0: Je n'offre pas de banana split. J'offre pas la grande dame blanche.
5: Tu sais,
0: je sais pas
5: envie
0: quoi.
5: J'ai de glace là maintenant. Là.
0: Je te jure.
5: Horrible.
0: Tu sais quoi? On va en défoncer une après 18h.
5: Ah ouais, je veux bien. Parce
0: bon,
5: que...
0: en tout cas, merci à vous tous. Comment elle va la France? On fait une bise à Benjamin qui est à Bussy-Saint-Germain. Benjamin, t'es le premier à passer avec nous. Ça va, mon Benjamin?
7: Salut Coé, salut toute l'équipe.
0: Bah, écoute,
7: ça va chaudement, hein, comme vous. Hein,
0: bah mais oui, bah, alors, moi je vais te dire un truc, mon Benjamin. Moi je fais partie des gens privilégiés. Je suis dans un studio, il est climatisé, limite un peu froid. Non mais honnêtement, on fait partie, nous, des privilégiés. On vous fait rigoler, enfin on essaye. On passe du temps avec vous.
7: Ça marche.
0: On s'amuse bien. On est payé et on est dans un endroit où il fait frais. Qu'est-ce que tu veux que je te parle de tous les... Tu fais quoi toi comme métier?
7: Je suis policier.
0: Voilà, policier.

0: habillé,
1: costume,
0: il est obligé de garder le blouson. T'es obligé de garder le blouson ou t'as le droit à la chemisette?
2: Non, je suis en t-shirt quand même.
3: Mais il a les Rangers.
0: Ah, t'es quoi? T'es là-bas ou t'es dans les bureaux?
2: Je suis dans les bureaux en police de secours.
0: Ah, ça c'est bien.
1: Même le pantalon, il est lourd.
0: Attends, et on peut
2: tout, hein, on garde tout. Hein.
0: Mon pote, une pensée pour tes collègues là qui sont obligés de garder la veste. Une pensée pour les CRS.
3: Les motards.
4: Les pompiers.
0: Les motards, les pompiers. Les gars du Vigipirate. On en parle là qui se baladent avec le FAMAS, le gilet.
5: Non, mais ils ont des claquettes de fonction. Hein.
0: D'ailleurs, c'est marrant parce que je vois moins de Vigipirate depuis 4 jours.
5: Non, mais là, ça risque rien.
0: Je pense que le plan attentat, il est redescendu d'un coup.
3: Ils ont chaud. Ils vont pas sentir.
0: Tu sais quoi, je pense que même un éventuel terroriste, il fait pas là.
3: Il fait trop chaud.
0: Pas là. Pas ouf. Trop chaud. Bon, t'embrasseras tes collègues en tout cas, mon Benjamin. Hein. Promis. T'es à Bussy-Saint-Germain, c'est où Bussy-Saint-Germain?
2: Bussy-Saint-Georges.
1: Ah, Bussy-Saint-Georges,
2: je connais pas encore.
1: 77, non?
0: C'est où Bussy-Saint-Georges?
2: 77, à côté de Mickey.
0: Bon, bah, région parisienne, voilà. En tout cas, je t'embrasse. Tu veux faire un petit bisou? Tu veux balancer un petit bonjour?
2: Bah, bonjour à tous les collègues, tous ceux qui sont tenus sur la voie publique et qui ont très chaud.
0: Bah oui, je te confirme.
3: Il a dit à côté de Mickey une pensée pour celui qui est dans Mickey.
0: Ouais. Oui.
3: Dans la parade, là.
0: Je voudrais qu'on ait une pensée pour le mec aussi qui est dans Pluto, dans les trucs les plus chauds du monde.
5: Et une pensée pour le mec qui va prendre le costume le lendemain.
3: Ouais, bah lui, il rentre pas dedans.
0: T'as raison. Allez, bisous, salut.

0: Pour le mec qui va prendre le costume le lendemain.
1: Ouais, ouais, bah lui, il rentre pas dedans.
2: T'as raison. Allez, bisous, salut mon pote, à bientôt Benjamin. Salut, salut.
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2: Qu'est-ce que tu fais aujourd'hui? Aujourd'hui, tu fais Mickey.
1: Oh non, ah,
2: et tu es le cinquième à passer dedans.
1: Ah bon?
2: Tu fais la parade nocturne.
1: Ah, c'est sûr.
2: Pourquoi tu mets pas la tête? Bah j'attends parce que Michel, avant, il avait mangé des trucs à l'ail. Donc, il a fumé. Allez, salut tout le monde, venez rigoler avec tous les après-midi. Dans un instant,

0: c'est le premier supporter des Bleus. Les Schtroumpfs, hein.
1: Non, parce que le foot, il n'y connaît rien.
2: Ah bah oui.
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4: Dans un instant, le con du jour, il en faut bien un. Les auditeurs qui vont réviser, appelez-nous, envoyez Coé au 7 12 13 par SMS. 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Bad Bunny, il n'y en a plus nulle part. Vous avez l'hôtel 4 étoiles pour deux. 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Peu importe l'endroit où vous êtes dans le monde.
5: Tout ça va danser sur scène en plus.
4: Ah oui. Et Stouf dansera à côté, habillé en Bugs Bunny. C'est moins cher. C'est où vous avez les places pour Bad Bunny, où vous avez Stouf en Bugs Bunny dans le studio d'à côté.
5: Pas en playmate, hein, en Bugs Bunny.
4: Demain matin, soyez là aussi parce qu'on mixe à 10h30. On se fait une petite fin d'émission, de mix de fin d'émission. Ah, pour faire dans la plus petite discothèque du monde. Ah. Les infos à ne pas rater aujourd'hui. Vous savez que ce soir, on parlait de football il y a deux minutes dans le jingle. Ce soir, moi je ne rate pas le match. 21h, je serai devant.
2: Ah bah oui, attends.
6: Bah non.
2: Bosnie-Herzégovine, Qatar.
6: Oh, on a pas autre chose à foutre.
4: Franchement, à côté de 21h, les gars, je suis devant. 21h05, je dors. La France a vécu sa journée la plus chaude hier. Jamais enregistré en Vendée. Les stations météo des Herbiers, la barre des 44 degrés 2 aux Herbiers en Vendée, 43,8 à Saint-Fulgent et Paluau. Une marque identique de température a été enregistrée à Beaulieu-sur-Layon dans le Maine-et-Loire et au Cap-Ferret en Gironde. C'est fou ça.
6: C'est chaud.
4: Tu veux rencontrer les journées les plus chaudes de ta région?
5: Ah ouais.
4: Vendéen, envoie Herbier au 44,2.
5: Ah ouais.
4: Envoie Saint-Fulgent ou Paluau au 43,8.
5: C'est écrit comment?
4: Tu es chaud au fond de toi? Envoie 43,8 à Beaulieu-sur-Layon. Les températures les plus chaudes de Beaulieu-sur-Layon t'attendent. C'est quoi? On dirait une pub qu'on voyait avant sur les chaînes de la TNT. Moi, je vous vois bien un petit thermomètre là allongé comme ça. Avec la température qui monte, ils te mettaient les filles les plus chaudes de ta région. Ouais. Comme si Jean-Michel, dans le fin fond de la Vendée, il pensait que Tatiana elle était habillée à poil aux herbiers et qu'il l'attendait.
5: Et qu'elle était vraiment à 500 mètres de chez lui. Hein.
4: La seule qui était chaude, elle s'appelait Simone, elle avait une grippe. Mais sinon, c'est tout. Et puis un couple de Floride, Tito et Amanda Watts, ils ont été arrêtés pour avoir vendu, eux je les embrasse, je les trouve extraordinaires. Ils ont vendu dans la rue des billets pour le paradis pour 99,99$ chacun. Ouais. Ils disaient aux gens que les tickets étaient faits en or véritable et ils permettaient l'entrée aux portes du paradis.
5: Bah oui.
4: T'arrives, t'as tes tickets, Saint-Pierre il fait « Oh pardon, j'avais pas vu, vieille
6: VIP ».
4: Avec Saint-Pierre qui t'ouvre la chaîne, tu sais, allez-y, c'est pour moi.
5: Allez-y, il y a Bad Bunny derrière.
4: Et Tito, attention, parce que lui, c'était le 3 à la suite.
5: Ouais.
4: Parce qu'en plus, il disait que l'argent qui était récolté était pour un voyage dans l'espace.
5: Ah,
4: puisque Tito voulait quitter la Terre avec un alien qui était nommé Stevie.

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0: petite boule.
1: Petite boule, c'est moi.
2: Ah, ok. Grosse boule.
1: Dans un instant.
3: Grosse boule, tu préfères?
1: Non, non, non.
0: Non, ça rime plus.
1: Dans un instant, nous aurons le jeu. Demain, nous jouerons au.
2: Coco paye ses boules.
1: Coco paye ses boules. Le principe est simple. Pour le Coco paye ses boules, vous êtes glacier. Peu importe l'endroit où vous êtes en France, vous avez des gens qui viennent vous voir avec cette chaleur. Vous inscrivez, vous dites « Ouais, j'ai envie de participer. » Comme ça, demain, je vous fais de la pub pour votre glacier. Je paye, hein. Je paye pour les 10 premières personnes qui sont devant la glace. C'est pour moi, je les offre. Demain, vous aurez vos boules de glace. Vous allez, ouais, oubliez la notion de poids, faites-vous plaisir. Peu importe le parfum, Nat, elle a quand même dit, je l'ai entendu gauler quelqu'un parce qu'il y avait des gens, des glaciers qui commençaient à s'inscrire. Ouais. Stouff, elle est passée ni vue ni connue à côté de notre standardiste, elle lui a dit, demande-lui s'il a des glaces à la tomate.
0: J'adore.
2: C'est vrai.
0: Bah, d'ailleurs, oui, si vous faites des goûts spéciaux, envoyez-nous un message sur le WhatsApp.
1: Oui, pomme de terre.
0: 33 32.
1: Tu vois, tu te fais une pomme de terre tartiflette, franchement, t'es bien.
2: Moi, j'ai goûté chèvre.
0: C'est bon, moi, j'aime bien.
2: Le mec le mettait dans une salade de chèvre chaud, il mettait les croutons et en plus, il te mettait la boule au milieu.
1: Moi, j'ai goûté chèvre, mais pas le fromage. La chèvre.
0: Ah, la chèvre.
1: C'est comme ça, j'étais avec ma bouche, c'est incroyable, on dirait vraiment une chèvre. C'est
0: fou. Glace au parmesan, délicieux.
1: Avant de jouer avec trois auditeurs dans un instant. Vraiment, elle. Je suis tombé sur une vidéo qui est devenue virale sur les réseaux sociaux, on l'appellera le con du jour. C'est un livreur qui travaille pendant la canicule. Écoutez bien, il a demandé à un client s'il pouvait lui remplir sa bouteille d'eau pour continuer sa journée.
2: Bien sûr, oui.
1: Évidemment que tu le fais. Et le gars, il a dit non. Il voulait pas partager son eau du robinet.
2: Ah, c'est oui, ah, c'est pas potable. Pas une bouteille près.
1: Moi, je pense que c'est le

0: C'est excellent, c'est un point, tu vas du bon côté, merci beaucoup. Chloé, ça va Chloé?
1: Oui, ça va.
0: Elle fait quoi dans la vie Chloé?
1: Je suis vendeuse sur La Rochelle.
2: Les soldes, c'est les soldes.
0: Ah non, elle est chez Grand Frais. 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
0: 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Je te jure que c'est vrai.
2: Ouvrir un Grand Frais?
0: Ouais. Ah, oui.
3: Bien, mais attends, tout est
2: le
3: génial
2: rayon,
3: dedans.
2: Le rayon fromage.
0: Grand Frais.
2: T'as le rayon fromage.
0: T'as pas envie de fromage? Tu vois, tous les fromages, t'as envie de les déglinguer.
3: Mais même, c'est beau, je trouve. Moi, je mange peu de fruits ou de légumes. Quand t'arrives, le rayon, il est beau. Il y a, tu sais, l'eau qui tombe dessus.
0: Il y a même un truc mieux. C'est que les fruits, ils font des barquettes, elles sont déjà coupées.
2: Oui.
0: On est d'accord ou pas?
2: C'est pour les feignants, ça.
1: Oui. On est d'accord. Les mangues. Dans le rayon, en plus.
0: Les mangues, tu t'emmerdes pas, les machins. Ouais. Parce que moi, une mangue, tu me la donnes, tu dis découpe-la, j'ai la flemme.
4: Et moi, je mets la tête avec la canicule, là, je mets la tête dans les salades, et comme ça, il y a la vapeur d'eau qui tombe dessus.
3: C'est ça, la vapeur.
0: Allez, on embrasse tous les gens de chez Grand Frais. Quel pays a envoyé le premier homme dans l'espace? Les États-Unis, l'Union soviétique ou le Listenbourg?
1: Les États-Unis.
0: Non, l'Union soviétique. Yuri Gagarin.
3: Ah oui.
0: Yuri Gagarin, c'était le premier mec. Les États-Unis, ils ont envoyé ensuite dans l'espace. Mais les premiers, l'émission Apollo.

0: à la canicule. Les salles climatisées ont enregistré 2 300 000 entrées le week-end dernier. C'est 50% de plus que l'an dernier sur la même période. Et ce n'est donc pas une vague de chaleur, mais bien un tsunami qui nous submerge cet après-midi. Rien d'autre que du soleil et plus de 40 degrés donc dépassés pour le troisième jour de suite. Le marchand de sable passera encore tard ce soir avec une nouvelle nuit tropicale, pas moins de 25 degrés. Nouvelle journée de souffrance demain avec ce soleil de plomb. Des nuages vont commencer à entrer par l'ouest en fin de journée et amorcer tout doucement la baisse des températures sur l'Atlantique. Très bon après-midi avec Coé et toute l'équipe sur Europe 2.
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5: Les places pour Bad Bunny vont être à gagner d'un moment à l'autre. On tentera d'ouvrir le coffre-fort. Si vous avez la bonne combinaison, vous avez les places, l'hébergement et le transport. Demain matin, petit mix aux alentours de 10h30 dans la plus petite discothèque du monde qui est à côté de notre studio, qui est vraiment minuscule. Demain, petit mix, vous mettrez le son très très fort et comme ça vous aurez l'impression d'être à Ibiza avec le même climat, même si vous habitez à Montluçon. Oui.
6: Tu vas mettre Bad Bunny demain ou pas?
5: Non. Et demain, il y aura le Coco Pays Céboul. Non, mais on fera un petit côté un peu soleil. On est en train de préparer avec Corentin une petite liste un peu soleil. Et nous aurons demain Coé Pays Céboul, puisque je rappelle que les glaciers, si vous voulez demain qu'on fasse un peu votre promo, si vous êtes en bord de mer, peu importe l'endroit où vous êtes, vous voulez que les gens qui viennent devant vous prennent des glaces, les 10 premières, c'est nous qui allons les offrir, ça nous fait très plaisir. Ça se passera demain, on fera un peu une émission spéciale. Mauvaise nouvelle, vous l'avez entendu aux infos, il a perdu sa maman, Didier Deschamps.
7: Ah oui, oui.
5: Donc, bah oui, mais attendez, je fais un petit calcul. Didier Deschamps, il a quoi, 60 balais? Donc perdre sa maman, c'est beau.
6: C'est beau.
5: T'as compris ce que je veux dire? C'est que sa maman, elle a vécu longtemps. Oui. C'est ça que je veux dire quand je dis c'est beau. Non, mais c'est toujours la chance que.
6: 57 ans.
8: Oui.
5: Il y a beaucoup de gens qui perdent leur maman très très tôt.

0: là là, on va être obligé pour nos annonceurs de machin. C'est bien fait pour vous si derrière vous perdez de l'audience. C'est bien fait pour vous si dans 6 mois ou 6 ans vous fermez. Parce que c'est ce qui va arriver aux chaînes.
1: J'en veux pas.
0: Mais non, mais c'est la même chose pour Novo 19. Les mecs, ils ont des journaux. Ils ont des journaux, ils décident de faire une télé. Ils font une télé où il se passe rien.
1: Bah,
0: tu ne t'étonnes pas si derrière ça ne marche pas. Parce qu'en face, t'as plein de gens qui font des tas de trucs sur les réseaux sociaux plus couillus que ce que tu fais.
1: Ça, c'est sûr.
0: C'est mon coup de gueule du jour. Okay, je ne connais pas cette dame et je déteste qu'on tire sur les ambulances.
1: Et ben, vous avez donné votre avis ?
0: Je la défends.
1: Et ben, vous sortez, monsieur. Non, mais ça suffit, quoi.
0: Je suis pas d'accord avec elle dans ce qu'elle a dit. Sur le coup de rater.
2: Oui, c'est vrai que t'as le droit de le dire.
0: Tu peux rater la naissance de ton fils. Mon avis, c'est non.
1: Moi non plus.
0: Voilà. Mais elle, c'est une femme et elle trouvait que son mari servait à rien. Bah, elle a raison de le dire.
3: Elle a une expérience, elle a une autre expérience.
0: Je trouve ça presque drôle.
1: Mais on connaît son mec.
0: Elle a dit. Mais d'ailleurs, elle l'a fait. Elle a peut-être fait trop premier degré. Elle aurait dû dire moi, mon mari est tombé dans les pommes, il a servi à rien. Elle l'aurait fait comme ça, c'est peut-être une question de mots et tout le monde aurait dit.
1: C'est juste ça, je pense.
0: Ah, je pense que ça a été mal interprété.
1: Elle avait juste à s'excuser le lendemain.
0: Mais voilà, mais ils n'ont pas laissé.
1: Elle s'est excusée, non ?
0: Visiblement, l'équipe. Ils aiment le sport, mais...
1: Mais doucement quand même.
4: Mais peut-être que ça faisait longtemps qu'ils voulaient la mettre au placard.
2: Ah oui, il doit y avoir autre chose derrière.
4: On
2: n'est pas,
4: on est pas dans les petits secrets.
0: Reprenons Pauline. Excuse-moi Pauline, c'était mon petit... Ton mari, il a servi à quelque chose dans l'accouchement ou pas ?
5: Pour mon troisième, oui. Il m'a déglingué la main et c'est tout ce qu'il me fallait pour moi sentir ce qui se passait en bas.
0: Parce que pour les deux premiers, il n'était pas là ?
5: Bah pour les deux premiers, j'avais la péri, ça passait bien, mais le dernier, je peux dire que ça a été très très très vite et voilà.
0: Et c'est souvent nous les mecs, on sert à rien, je le dis, on est un soutien émotionnel, on se fait broyer la main.
3: Il y en a même qui pleurent, qui tombent dans les pommes, etc.
0: Moi j'ai un copain, je lui ai dit, vous les coupez.

0: broyer la main.
1: Il y en a même qui pleurent, qui tombent dans les pommes, etc.
0: Moi, j'ai un copain, le fait dit, vous les coupez, il a fait. Donc, c'est-à-dire que là, t'emmerdes l'équipe parce que non seulement ils doivent s'occuper de madame, mais ils doivent envoyer deux infirmières pour le gros qui est par terre.
2: C'est génial, ça.
0: Alors, tu as choisi l'enveloppe numéro 2, Pauline. Tu as donné la 3 à Clément, tu as donné la 1 à Chloé. Alors, Pauline, je vais ouvrir celle de Clément. Clément, tu es prêt? Clément?
3: Oui, je suis prêt.
0: Clément, résumé des faits. Clément, il s'est planté. Il m'a dit que c'était Henri IV. Il m'a dit que c'était Louis XV pour l'édit de Nantes, ouais. Alors que c'est Henri IV.
2: Henri IV.
0: Clément, dans ton enveloppe, 1 euro. Ça ne mérite pas mieux ta réponse. Hein. Je t'embrasse, ouais. Clément.
3: Ouais. C'est bien
2: Clément.
0: Bisous, mon Clément. Bisous, bisous. Nous avons ma petite. Ça veut dire que là, il reste 10 euros, 100 euros.
2: C'est ça.
0: Est-ce que tu veux changer d'enveloppe, Pauline, ou est-ce que tu gardes ton enveloppe?
4: Alix, on garde l'enveloppe numéro 2. Oui, on garde la 2.
0: Ça veut dire que si c'est perdu, tu en voudras ta fille à mort.
5: C'est ce que j'ai, c'est horrible. Ah,
4: je lui reprendrai les 90 euros sur son compte, du coup.
0: Si c'est perdu, ta fille n'aura donc pas de dessert. Pas de glace.
4: Exactement.
2: Pietre, il t'aurait dit, ouais, normalement, il faut changer parce que la probabilité, les stats.
0: Eh bien, trop tard, j'ai ouvert ton enveloppe, tu ne peux plus changer, Pauline. Dans l'enveloppe numéro 2 que ta petite fille t'a demandé d'ouvrir, il se trouve que malheureusement.
2: Mais non, oh là là, c'est de l'argent de poche.
0: Il y a 100 euros.
4: Merci
0: Pauline et sa petite fille, vous prenez 100 euros, Chloé. Bon bah 10, hein, ça sert une glace.
5: Ouais bon.
0: Je t'embrasse fort. Deux glaces. Je t'embrasse fort. Bisous, bisous, bisous les filles. À bientôt.
4: Merci, bisous. Bisous.
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0: On va ouvrir le code Bad Bunny dans un instant.

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3: C'est Europe 2 que vous écoutez. Restez là, dans un instant, nous écouterons quoi, Monsieur Vito ?
4: Bébé Rexha.
3: Bébé Rexha. J'adore ce titre de Bébé Rexha. Vous avez écouté Europe 2, c'est la

0: 27.
1: Il est travaillé, celui-là.
0: Il est travaillé.
2: Oui.
0: Mais il est faux. C'est pas celui-là.
2: Non.
0: Ma Casio qui était en train de sonner parce qu'il est l'heure de manger.
1: Un petit coffre.
0: Pour mon apport de protéines. Bisous ma belle, à bientôt, je t'embrasse fort.
2: Bisous, merci beaucoup.
0: Jennifer, bisous. Jennifer.
3: Oui.
0: Est-ce que tu as chaud sous le soleil? Tu as chaud ou pas? Qu'est-ce que tu fais comme métier?
3: Alors là, je suis au boulot d'ailleurs.
0: C'est quoi?
3: Je suis au travail et je suis contre la qualité.
0: Conseillère qualité, génial.
4: En réseau téléphonique.
0: C'est quoi? Ça me fait partie des métiers que je ne sais toujours pas ce que c'est qu'un conseillère qualité.
3: Je sais. Je suis contrôleuse qualité dans les montres. Voilà.
0: Dans les montres. Ça veut dire que tu arrives, tu prends la montre, tu fais, elle est belle.
1: Ouais. Belle qualité. Hein.
0: Et t'en remets une autre, tu fais, belle qualité.
4: Exactement. Ça, c'est une fausse.
1: Ça, c'est pas de la merde.
0: Moi, j'adorerais faire ce métier. Tu rentres dans une bijouterie, tu fais, pas de la merde, ça. Celle-là, elle est belle. Hein. Oh. Ah, non, mais franchement, c'est top. Tu travailles pour qui? On les connaît, les marques?
3: Swatch Group.
0: D'accord, bah, Swatch, c'est bien.
1: Et Swatch, on peut avoir une Audemars Piguet Swatch grâce à toi ou pas?
3: Oui, mais bien sûr, c'est pas, vous pouvez gagner.
0: C'est pas une série limitée. Hein.
1: Non, c'est pas une série limitée.
0: Elle se trouve. Hein.
1: Mais pour les avoir, c'est chiant.
0: Il y a plein de marques chez Swatch. Donc il y a Flic Flac, il y a quoi d'autre?
4: La girafe.
3: Flic Flac, Rado, Omega.
0: Omega, c'est très beau. Ils ont sorti une nouvelle montre chez Omega là, qui est magnifique.
4: La montre de James Bond.
0: Non, ils en ont une autre. Il y en a encore une autre qui est sortie qui est très belle. Là. Vous pourriez m'avoir une Flic Flac plaquée or?
3: Mais il n'y a pas de souci.
0: Avec Madame Flic et Madame Flac. Vous savez ça? Flic Flac, c'est des montres pour enfants pour leur apprendre à donner l'heure. Vous avez Madame Flic et Madame Flac. Madame Flic a fait les.
1: Ils sont comme ça, avec des cheveux, on dirait des frites. Ouais.
0: Parce que les gamins, ils savent plus lire l'heure. Donc Madame Flic et Madame Flac, donnent l'heure. Mmh. Il y a des ados de 20 ans, on pourrait leur remettre Flic Flac. Allez, donne-moi les codes, on y va.
3: Alors, 62-37.
0: S62-37, est-ce le bon code? Attention! C'est pas le bon code. C'est pas le bon code, Jennifer. C'est pas le bon code.
1: On peut avoir les montres quand même?
0: Non, elle vient de les reprendre. Elle dit non, finalement, les montres, je les remets dans le couloir.
1: Pas bonne qualité.
0: Je t'embrasse, Jennifer. Bisous, bisous.
3: Bisous.
0: À bientôt, embrasse tout le monde autour de toi. Elodie.
3: Et coucou,
0: Elodie. Elodie, tu es la dernière à essayer, Elodie. Je croise les doigts pour toi, pour Bad Bunny. Tu fais quoi dans la vie?
5: Je suis éducatrice spécialisée.
0: Très bien. Avec des enfants?
5: Avec des enfants.
0: Bon, tu leur feras un gros bisou pour nous, d'accord? Pas trop dur? Pas trop dur avec la chaleur?
5: Il fait très très chaud.
0: Ah oui, je me doute bien. Attention, on y va. Le code.
5: 62-74.
0: Non.
1: Ah ouais, toujours pas.
0: Mais vous tournez autour.

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0: c'est pas obligatoire.
1: Et là, t'es foutu, toi. Si le vendredi, elle a pas le bouquet, c'est mort.
2: Corentin.
1: Moi, je gâte assez la conjointe.
2: T'es un gâteur.
1: Là, je mets de côté en ce moment.
2: Mon petit Tony.
1: Je suis tranquille.
3: Moi, je compte pas. Je vous dis la vérité. Quand j'ai du pognon, moi, j'ai les poches, elles sont trouées. Je fais plaisir à ma famille, mes amis et ma femme.
2: Bah, le banquier vient d'appeler, il a dit qu'il faut les poudre.
3: Eh oui.
2: Ton petit Vito, toi, tu vas faire des petits cadeaux. C'est qui le plus généreux des deux?
4: Non, il n'y a pas de plus généreux, mais nous, ce qu'on se paye, c'est souvent de la bouffe, en fait. Genre, je t'invite.
0: Tu fais plaisir.
4: Quand elle rentre, ou quand moi je rentre, t'arrives, il y a un truc sur la

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4: Connaissez-vous beaucoup de radios? Ou quand il fait chaud, on vous offre un jacuzzi?
5: Non.
4: Connaissez beaucoup de radio.
5: Nous, hein.
4: Dans un instant, je vous offre un jacuzzi en jouant au menteur-menteur.
6: Nous devons... avoir la glace aussi.
4: Alors, ça a un rapport avec la glace.
6: Ouais.
4: Nous mangerons une glace.
6: Oula.
4: Okay. Il se passera quelque chose avec cette glace.
5: Bah,
6: oh non.
4: Une personne va mentir. C'est le principe du menteur-menteur. Je le dis pour les nouveaux auditeurs qui ne nous connaissent pas. Si vous savez qui ment, vous gagnez le jacuzzi.
5: Ah non, ça va être horrible en plus de gâcher une glace.
6: C'est ça ce que j'allais dire.
4: Il sera obligé de la finir.
6: Je sais pas la glace.
4: Oh là là, en plus c'est pas comme si on en rêvait.
6: C'est péché quoi.
4: Ah ouais, et puis tu vas être déçu parce qu'à mon avis c'est pas tomate.

0: parfois.
1: Ouais, ouais.
0: Et j'étais en cours d'art plastique, on a fait le cours dehors. J'étais partie dessiner, j'avais laissé le cadeau de mon prof de sport à côté de mon sac.
1: Attends, parce que attends, j'essaie de comprendre. C'est un cadeau que ton prof de sport t'a fait ou toi qui voulais faire au prof de sport?
0: Ah, je voulais le faire au prof de sport.
1: Quelle idée d'offrir un cadeau à un prof de sport! Enfin, il a déjà la chance d'être en jogging toute l'année.
2: Ouais, un chrono.
1: Pourquoi tu voulais lui offrir un cadeau?
0: C'est le cadeau de fin d'année.
1: Bah, c'est trop mignon.
2: Bah,
1: ça.
2: C'est vrai.
1: Non, je trouve ça mignon. Et alors, qu'est-ce qui s'est passé? T'as laissé le cadeau et donc?
0: Du coup, j'ai perdu dessiner et en fait, il y a des petits qui l'ont pris et du coup, ils ont regardé ce qu'il y avait dedans.
1: Ouais.
2: Il y avait quoi?
0: Il y avait une gourde dedans. Et en fait, c'était un sac où on avait mis la boîte de la gourde dedans. Sauf qu'il ne l'avait pas ouvert. Heureusement.
1: J'ai rien compris. J'ai pas compris. Qu'est-ce qu'il y avait dans le sac?
2: Une gourde.
0: En fait, il y avait...
3: Une boîte en carton, quoi.
0: Il y avait la boîte de la gourde avec la gourde dedans.
1: Ouais.
3: Ouais.
0: Donc, du coup, ils ne l'ont pas ouvert.
1: Mais
0: ils l'ont volé. En fait, ils ont regardé la boîte. Ouais. Mais pas la gourde.
3: Toujours pas compris. Hein,
1: Lily.
3: Lily.
1: Pas
3: compris.
1: Lily.
0: Oui.
1: J'ai pas compris. Y a quoi dans le sac?
0: Bah, la boîte avec la gourde dedans.
1: Et ben.
3: Il fallait

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0: leur boisson moyenne et leur glace sont à 1,50€. Si vous êtes dans une zone de vigilance orange, et si ça passe en vigilance rouge, la glace et la boisson, c'est 1€.
1: Ah, c'est pas mal.
2: Bah ouais.
0: C'est une bonne idée, franchement.
2: Ils sont trop forts. Ben
0: Burger King, ouais. Ils ont des coms toujours marrantes. Mais je trouve qu'ils mettent une claque un peu à McDo.
3: Oui, moi,
2: ah bah
3: je
2: bien sûr.
0: Oui, malheureusement, on n'en parlera pas. Je trouve que les pauvres, ils sont largués. Et je trouve que Burger King, bam, bam, bam, ils arrivent.
2: Ah non, c'est ouf.
0: Mais c'est très fort ce qu'ils font.
2: Partout, enfin, même sur les réseaux et tout, c'est un truc de ouf.
0: Avant qu'on joue, avant que la glace arrive, parce qu'elle n'est pas encore arrivée. Parce qu'on fait livrer une glace, hein, c'est pas une blague, ma petite Sarah. On fait livrer une glace qui vient d'arriver.
3: Moi, je sais pas dans quel état va arriver.
0: C'est ouf. Ton dessert préféré, tu vas dans un fast-food. Dessert préféré.
3: Le McFlurry.
0: Dessert préféré.
2: McFlurry, mais en ce moment, il y a le Apple Pie, là.
0: Lequel de McFlurry?
3: M&M's.
0: Oh là là.
2: M&M's, les coulis quoi? Chocolat ou caramel?
3: Caramel.
1: Caramel.
2: Ah non, chocolat.
0: Non, mais moi, j'aime pas le coulis, moi. J'aime pas le coulis, c'est trop sucré. Par contre, un McFlurry qu'avec les bouts d'M&M's, c'est bon. Toi, c'est quoi?
1: Bah, je vais pas dire McFlurry, mais moi, j'adore les pizzas au Nutella.
0: C'est super. Alors,
2: pizza
1: Nutella là. Mmh.
0: Oh là là. Mmh. Le principe est simple. Nous allons chacun avoir une glace devant nous. Écoute-moi bien, ma petite Sarah, c'est la règle du jeu. Nous allons avoir une glace devant nous. Une seule va être piégée avec de la sauce piquante.
4: Ah ouais.
0: Tout le monde devra goûter et dire : je n'ai pas de sauce piquante dans mon sundae. Le premier, si tu détectes celui qui ment, tu gagnes ton jacuzzi.
4: Okay.
0: Parce que c'est très beau, un jacuzzi. Vous savez ce que c'est, un jacuzzi ?
2: C'est comme un jacuzzi.
0: C'est comme un jacuzzi, mais avec un ninja à l'intérieur.
1: Ah oui, voilà.
0: Tu prends ton Ah, c'est génial, il a mis le petit couvercle. C'est là qu'il est fort. Distribution de sundae. Nous en avons pour Vito.
3: Sundae ou McFlurry?
2: Maman.
0: Sundae. Nous en avons pour Stouff. Non, regardez pas. Nous en avons pour Corentin.
2: Bah, j'ai faim, là.
0: Nous en avons pour moi. Stouff, à toi. Écoute bien.
3: Alors, attends, il faut que je... Comment je m'y prends?
0: Bah, c'est simple, tu prends la cuillère et puis tu prends le... La phrase c'est : je n'ai pas de sauce piquante dans mon sundae.
3: Je n'ai pas de

0: Fraîcheur, mais aussi budget et proximité sont les critères privilégiés pour s'offrir une pause bien méritée. Et la route des vacances, justement, sera un peu moins chère. Les prix des carburants commencent à baisser, 1,90€ en moyenne. Le cours du baril du pétrole est passé en dessous des 75$ aujourd'hui, une première depuis le début de la guerre au Moyen-Orient il y a 4 mois. Autre preuve de la relative détente dans la région, 11 000 marins ont commencé à évacuer le détroit d'Ormuz, une opération pilotée par l'agence de l'ONU chargée de la sécurité en mer pour laquelle plus de 500 navires sont concernés. Et puis début des 3e et dernier match de poule du mondial de foot ce soir. Les points vont valoir cher pour entrevoir les 16e de finale. Bosnie-Qatar et Suisse-Canada sont à suivre à 21h. Le Brésil, le Maroc ou encore le Mexique seront sur les pelouses cette nuit. J-2 avant le match des Bleus, ce sera vendredi soir contre la Norvège. Didier Deschamps ne sera pas sur le banc pour cette rencontre. Le sélectionneur est rentré en France pour assister aux obsèques de sa mère. Et puis côté ciel, rien d'autre donc que du soleil et plus de 40 degrés dépassés pour le 3e jour de suite. Le marchand de sable passera encore tard ce soir avec une nouvelle nuit tropicale. Nouvelle journée de souffrance demain avec ce soleil de plomb. Des nuages vont commencer à entrer par l'ouest en fin de journée. De quoi amorcer très lentement la baisse des températures par la côte atlantique dans la soirée.
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0: Et dans de telles conditions, les regards se tournent forcément vers le large. La panoplie lunettes de soleil, parasol et crème solaire est obligatoire tant l'atmosphère est brûlante sur les plages. De quoi rendre l'entrée dans l'eau encore plus rude. La Manche n'est qu'à 18 degrés. L'Atlantique est à 21. Du côté de La Rochelle, 23. Plus au sud, près de Cap-Breton. L'air est beaucoup plus respirable près de la Méditerranée avec

0: Une il a démarré la...
1: Non.
2: Démarré la tronçonneuse. Le... Comment ça s'appelle, tu sais, pour éteindre le feu, là?
1: Non.
0: Extincteur?
1: Un extincteur, les grands... quand on a du vocabulaire, on dit extincteur, non?
0: Extincteur.
3: Le truc, là.
2: Un truc rouge,
3: pour éteindre le feu.
1: Bouh. Bah non.
4: Il a pris, tu sais, comment ça s'appelle, là? Un couteau.
1: Avec le... Tu sais, il a pris un...
2: Écoutez. Bon,
1: écoutez, écoutez bien.
2: Quand il a fait un aboiement de chien.
1: Il a fait le chien. Il a fait le chien.
2: Ah oui,
1: le son que vous entendez là, c'est lui. Il a fait le chien.
2: Ah oui.
1: Bah, il fait bien le chien.
2: Tu te dis qu'il fait bien le chien.
1: Non, parce que t'arrives derrière, fais. Personne.
2: Ça, c'est sûr.
1: Oula. Personne n'y va, quoi. Non, mais je trouve qu'il fait super bien le chien. Et que tu dis, moi, il a aboyé dessus. Ça a marché. Les voleurs ont tout de suite pris la fuite. Bah, ouais, c'est énorme, c'est énorme. Je suis content d'avoir des nouvelles de Didier parce que depuis le film, on n'avait pas de nouvelles.
2: Vous avez
1: déjà essayé de vous voler des trucs, vous?
4: Oui, moi, ils ont cambriolé l'appartement d'à côté quand j'habitais à Marseille.
1: Ah.
4: Et il y avait une empreinte de main sur le balcon. Ils étaient montés par mon balcon.
2: Exact.
4: Il y avait des empreintes de main sur mon balcon. Et ils les avaient cambriolés.
1: C'est très vexant, ça, non? C'est-à-dire qu'ils sont arrivés chez toi, ils ont vu la déco, ils font,
4: voilà,
1: à côté.
4: Ils ont regardé par la fenêtre, ils font,
1: voilà, à côté, je suis bien.
2: Alors moi, ils étaient passés aussi, parce que j'habitais au 9e terrasse. Et ils sont passés par la terrasse, ils ont vu mes parents, parce que nous, on était une famille, tu sais, assez simple. Ils dormaient dans le salon, mes parents, on n'avait pas beaucoup de chambres. Et du coup, ils ont été au fond de la terrasse, ils ont coupé. Le
1: film. Elle est longue cette histoire, mais elle est bien.
2: Ils sont descendus en rappel.
1: Et ça finit comment?
2: Franchement, je les ai pas vus.
1: D'accord. C'est une belle histoire, ça aussi. Hein,
2: mais on en.

0: Franchement, je les ai pas vus.
1: D'accord. C'est une belle histoire, ça aussi. Hein.
0: Mais on a.
2: Et moi, au foot, quand j'étais plus jeune, on partageait les vestiaires avec d'autres équipes lors d'un tournoi. Et on m'avait piqué, moi, mes affaires de change. Je suis rentré en slibard chez moi.
1: Eh ben moi, je vais vous raconter un truc qui m'est arrivé, et faites très attention à ça. Je suis dans Paris, je suis avec mon scooter. Mm-hmm. J'arrête mon scooter dans une zone de scooter sur le trottoir. À l'époque, on pouvait encore se mettre sur les trottoirs. Mm. Et mon scooter tourne. Il tourne parce que
2: oui, t'avais un petit truc rapide.
1: À 2 mètres. Mm. Je suis à 2 mètres, c'est-à-dire que j'étais au téléphone avec mon casque, tu sais. Et je m'éloigne, j'ai un peu ce défaut-là, c'est-à-dire que je parle et je marche. Mais je m'éloigne pas très loin du scooter. Je vois un camion blanc qui s'arrête. La porte sur le côté qui s'ouvre. Ah. Et je vois le mec qui descend avec un autre mec. Et qui, ni vu ni connu, commence à soulever mon scooter. Je dis, qu'est-ce que tu fais ? Le mec, il me regarde, il fait non, mais parce qu'en fait, non, mais c'est un scooter en panne. On a une société de réparation. Il remonte dans le scooter, il s'en va. Et en fait, faites très attention, c'est la grosse arnaque dans Paris. Ce sont, et dans les grandes villes, ce sont des voitures avec des logos parce qu'il y avait marqué des pannes, machin.
0: Ah, ok.
1: Et en fait, ils s'arrêtent. Quand ils voient un scooter qui leur plaît, ils descendent, ils s'y mettent à deux. Et si quelqu'un leur dit quoi que ce soit, ils disent, bah non. On est la société de réparation, on nous a appelé pour réparer le scooter. Et en fait, ils soulèvent le scooter, ils le mettent dans le camion, et c'est fini. Et personne ne les arrête, puisqu'il y a marqué réparation du scooter.
0: Et t'as envoyé à la police quelque chose ou quoi ?
1: Non, parce que j'ai été sur le cul. C'est-à-dire j'ai vu ça, le gars avec un aplomb sans problème. Hein, quand il a vu, j'étais là, non, pas de problème, on s'est trompé de scooter. Et il est remonté, il est parti. Mon cerveau a mis 2 secondes, parce qu'il y avait marqué effectivement réparation de scooter. Et évidemment, ça n'existe pas. Et j'ai pas eu le temps de noter la plaque.
2: Ils ont l'habitude, ces gens-là, généralement. Ils sont pas à leur coup d'essai.
1: Quoi. Oui, ça ne l'a pas gêné beaucoup.
0: Pas peur. Hein.
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0: gros bisous à Cindy qui est en ligne avec nous, Antoine et Cédric. Bonjour les trois, coucou.
1: Bonjour.
0: Coucou groupé. Coucou
2: salut
0: à tous, coucou.
3: Salut.
0: Ça va Cédric?
1: Eh oui, impeccable, et vous?
0: Oui, on va très très bien Cédric. T'habites où mon ami?
1: Moi je suis d'Agen.
0: Agen, quelle température à Agen?
1: Agen, il fait chaud, il fait chaud.
0: Mais vous êtes habitué aux chaleurs à Agen, ça arrive quand même souvent. Voilà, il y a des régions, ils n'ont pas l'habitude, mais à Agen, un petit coup de chaud, ça arrive souvent dans la saison.
4: Les prunes qui sèchent.
1: C'est pas grave.
0: Cindy, tu as raison mon ami, Cindy elle habite où?
3: De Dunkerque.
0: Dunkerque. Alors,

0: pas dit qu'elle avait perdu, mais bon, elle a,
1: elle a compris.
2: Elle a compris. Ouais. On est dans le positif. Hein. Elle a compris.
1: 500 balles, t'achètes le magasin.
2: Antoine, il a donné une bonne somme d'argent. Antoine, il a donné 350 euros. Antoine.
1: Pas mal, c'est intelligent.
2: Si Cédric, qui est à côté, a donné plus, c'est Antoine qui prend ses 350 euros. Cédric ?
3: Eh oui, présent.
2: Combien t'as donné, Cédric ?
3: Et moi, j'ai petite main, j'ai donné 115 euros.
2: Eh bien, c'est plié, c'est emballé, le chèque 115 euros, c'est pour toi. Je te fais un gros bisou, mon camarade. 115 euros, je te les offre, Cédric, d'Agen, qui est soignant. Ça se passe bien pour toi, t'as pas trop chaud ?
3: Franchement, non. À l'hôpital, moi, j'ai la clim, ça va.
2: Ah, t'as de la chance. Il a la clim, lui, mais pas les malades.
1: Non, pas les malades, je peux pas. Je peux pas, les malades.
2: Les malades, ils font quoi ? Fatch, j'ai chaud, il dit, bah, nous, on a la clim. Hein.
1: Non, parce que ça transmet des germes et tout, nous.
2: Non, c'est pas vrai, c'est ventilé. Ils ont la clim, les malades ?
3: Bien sûr.
2: Ah oui, si.
1: Mais en hôpital, normalement, la clim.
3: Si,
2: c'est ventilé.
0: Et on leur donne pas à manger, non.
2: C'est filtré. Mais c'est ça, d'ailleurs, le problème des hôpitaux, c'est que souvent, quand t'as une cochonnerie d'un côté, elle peut arriver dans ta chambre.
1: C'est ça, c'est pour ça que normalement.
2: Oh, hé, t'as froid ou t'es malade ? Bon, alors voilà.
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2: Reste avec nous dans un instant. Peut-être que vous ouvrirez le coffre-fort Bad Bunny.
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0: Non, menthe glaciale, c'est trop banal.
1: Chocolat tonka aussi, c'est pas mal.
2: Chocolat.
3: Ça fait quoi d'avoir une haleine de lave-vaisselle? Je me disais qu'elle avait bien les dents blanches.
2: C'est incroyable, elle a du goût. Mais elle me disait qu'elle me l'a fait. Une fois, on a été manger une glace ensemble.
1: Bah oui.
2: Avec son chéri, il a pris un truc normal. J'ai pris un truc normal. L'autre, elle a été me chercher goudron et plumes, je sais quoi. Elle a été me chercher des goûts. Mais c'est un truc de fou. Elle goûtait son truc, elle avait même pas de couleur.
1: C'était
2: faisait,
1: quoi? C'était pas rhubarbe, non?
2: Elle mangeait, elle faisait.
3: La rhubarbe, ça va encore, mais tu m'as dit la fois huile d'olive.
1: Ah oui, j'ai oublié ça. Huile d'olive, pignon de pain, incroyable.
3: Non, mais attends, non, mais même moi qui aime le salé, je peux pas y aller.
1: Non, huile d'olive, pignon de pain, incroyable.
2: C'est vrai, ça?
1: Oui, il y en a à Lille-sur-la-Sorgue, elles sont superbes.
2: Et tu devrais essayer huile de vidange, il y en a chez Point S. C'est très très bon aussi. Vraiment,
3: avec des boulons. Il y a des boulons
1: chez
3: dedans.
1: Fréto,
2: c'est servi dans un boulon.
1: Bon.
2: Ouais. C'est très très bon, hein, oui. Dans une culasse. Tu vois, c'est très bon. Tu
3: et il râpe du pneu. Ouais.
1: Il
3: rajoute du lave-glace en coulis.
1: Mais surprenez-vous un petit peu.
2: Le but d'une glace. Et moi, je fais pas Koh-Lanta. Quand je mange une glace, je veux pas manger un truc. Je vais essayer. Je fais pas un blind test. Je veux un truc bon.
3: Vous allez prendre quoi en topping? Triangle et pneu.
4: Et vous pouvez mettre un essuie-glace pour manger.
2: Incroyable. L'autre, elle fait des expériences. Bah non, moi, quand je mange une glace, j'aime bien que ce soit une glace. Théo, le gars qui fait les vidéos chez nous, Théo, c'est quoi ton truc préféré?
5: Caramel.
4: Caramel beurre salé.
2: Oh non! Au Touquet, j'embrasse, il y a un glacier au Touquet qui fait petit lu. Avec des morceaux d'amande, mon ami.
3: Des morceaux d'amande?
2: Ouais. Parce que c'est à l'amande, en fait. Je crois que c'est un truc à l'amande.
3: Ah ouais?
2: Voilà, mais c'est très très bon. Petit beurre, ça s'appelle. Petit beurre. Enfin, c'est un truc très bon. C'est quoi ton préféré?
5: Je viens de le dire.

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0: On va parler foot. Cette jeune femme qui a voulu offrir deux places pour accompagner son grand-père de foot à un match d'une Coupe du Monde. Pour ça, elle a dépensé 6000 euros, c'est trop cher. Mais le problème, c'est qu'en arrivant sur place, elle s'est rendue compte que la plateforme sur laquelle elle les avait achetées ne les avait pas envoyées. Du coup, ils n'ont pas assisté au match, ils sont restés bloqués à l'extérieur du stade. Oh,
1: 6000 boules et tu...
0: Ouais, mais ça arrive, ça les arnaque. Hein. Hier soir, on a appris le décès de la maman, on en parlait en début d'émission.

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0: Ça s'engueule là. Oh là là, ça s'engueule. Oh, j'adore. Là, il y a des trucs, il y a des prises de position là. Oh là là, j'adore ça. Non, Quentin, je ne te rendrai pas ta voiture. Tu vas voir comment elle est belle la ligne 10.
1: Mais je ne vais pas marcher du tout.
0: Ah, comment elle est belle cette petite ligne de métro avec le gros puits et puis leur climatisation zéro.
2: Et la petite odeur de cumin.
0: Celui-là, il est à l'ancienne. Je peux te dire que.
1: Il va rentrer en courant.
0: Il n'est même pas sûr d'entrer chez toi. Alors, on fait un bisou à tous ceux qui, toutes celles qui sont là. Et vous m'appelez les mots et vous gagnez des tas de cadeaux. Vous allez me dire oui, mais Sébastien. Qu'y a-t-il à l'intérieur des cases aujourd'hui?
3: Allez. Alors, qu'est-ce qu'il y a?
1: Allez, dis-nous tout.
0: Il y a à gagner une tondeuse pour les poils de nez, très pratique.
1: Ouais.
0: Un chèque de 100 balles et un Mars, bien sûr. Un rouleau de 2 mètres

0: amphitryon. Oh. Wow.
1: Amphitryon.
0: Oui. Ouais.
1: A-M-T-H-Y-T. J'ai jamais entendu ce nom.
2: Bah, moi non plus. A-M-P-H-I-T-R-Y-O-N, amphitryon.
3: Oh, bah oui.
2: Voilà, bisous, bisous.
1: Est-ce que mon fils peut te faire un petit bisou?
2: Mais évidemment que tu me le passes.
1: Bah parce non,
2: que
1: moi, tout de suite. Tu fais un petit bisou?
2: Comment il s'appelle? Comment il s'appelle le grand?
1: Tu t'appelles comment?
4: Bastien.
2: Bastien, bisous mon Bastien. Bisous mon grand, bisous, je t'aime fort, je t'embrasse fort mon Bastien, bisous bisous.
1: Miou.
2: Oui. Dis-moi qu'il a pas 15 ans parce que quand même là, orthophoniste. Hein.
1: Il a 5 ans et demi.
2: Ah ça va 5 ans et demi, ça passe.
0: Allez, je vous embrasse, bisous. Bisous les deux.
1: Bisous.
2: Sinon je te prends rendez-vous direct orthophoniste. Ça va être vite vu. 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Chez Doctolib. Il y en a des libs, les orthophonistes.
3: Ah, des libs.
2: Alors, si je dois t'au palib, il y en a des palibs. Tu les appelles, ils sont palibs. Florence, ça va, Florence?
5: Oui, ça va très bien, merci.
2: Florence, attention, tu ne l'as pas vu venir. Rhododendron.
3: Pas facile.
5: Rhododendron.
2: Oui, rhododendron.
5: R-O-D.
2: Au revoir. Il y a un petit H.
5: Comme
2: dans rhinocéros. Voilà, comme dans rhume.
3: Je sais pas où il est, non.
2: Comme dans j'en ai plus. Bisous.
6: Rhodes.
2: Voilà, comme Rod. Rhodes, c'est en France.
6: Ah oui, c'est
2: Rod.
6: Oui, c'est
3: Rod Reiler.
2: Au revoir, ma belle. À bientôt.
5: Bye bye.
2: Bisous. Non, il n'y a pas de H à Rod Reiler. C'est bien essayé, mais il n'y en a pas. Anthony.
7: Oui, bonjour.
2: Salut, Anthony. Anthony, attention, t'es le dernier. Anthony, j'aimerais bien. On va arrêter ce jeu parce que c'est trop compliqué.
3: Ah oui.
2: Faut qu'on fasse des trucs avec des choses simples, avec des intrus, des machins. Franchement, je les comprends, les gens. Moi, en orthographe. J'étais basique, simple. Ouais. Là, c'est des mots.

0: potentiellement un peu de fraîcheur, il y a les musées qui, pour certains, ont ouvert gratuitement leurs portes. Mais tous ne sont pas climatisés. Le Louvre, qui est en surchauffe, a fermé ses portes depuis 2 heures. Fermeture anticipée aussi du côté de la Tour Eiffel, où les visites deviennent difficiles. Même chose au Mont-Saint-Michel, où les touristes sont appelés à venir, surtout en matinée. Dans le reste de l'actualité, les joueurs n'ont jamais été aussi proches de retourner à Vice City. Les portefeuilles vont bientôt chauffer avec les préventes dès ce soir à minuit de GTA 6. Pour l'occasion, plus de 60 nouvelles images ont été dévoilées par le studio Rockstar Games. Il faudra débourser au minimum 80 euros pour s'offrir une virée numérique en Floride, jusqu'à 100 euros pour les éditions Ultimate. Le jeu le plus attendu de tous les temps sera disponible le 19 novembre sur PlayStation 5 et Xbox Series. Et puis enfin, côté musique, si vous avez envie de nouveautés, direction Solidays. Le festival se tiendra vendredi, samedi et dimanche. Un tremplin pour de nombreux artistes. Un exemple avec Skip the Use. Avant de remplir des salles, le groupe a joué il y a quelques années sous un chapiteau du festival avant que leur carrière ne décolle. Cette magie, vous pourrez la vivre ce week-end à l'Hippodrome de Paris-Longchamp. Info et billetterie à retrouver sur le site solidays.org. Et puis le pays est donc toujours un four à ciel ouvert. C'est une nouvelle nuit difficile qui s'annonce avec 28 degrés à Marseille, à Rennes ou La Rochelle. Pas loin de 30 degrés encore à Paris ou Bordeaux. Les jours se suivent et sont toujours aussi brûlants avec un thermomètre qui va s'approcher, voire dépasser encore les 40 degrés localement. Le vent d'ouest va commencer à se lever en fin de journée. Un air plus frais, synonyme d'amorce tant attendue de la baisse des températures. Sandra sur Europe 2, tout de suite, très bon début de soirée.
1: Merci beaucoup Jérémy, on se retrouve tout à l'heure évidemment. Courage avec cette grosse chaleur, cette canicule partout en France. Pour le son, Martin Garrix, Ed Sheeran qui arrive, Jessie J. Et là c'est This Is et Théodora.

classiques pop Europe 2, la Jessie J avec Price Tag. Et si vous les aimez, ces classiques, il y a la web radio aussi hein, pour ça. 100% classique, la web radio que vous retrouvez sur l'application Europe 2. Pensez-y les amis et restez avec nous pour la suite du son. J'ai que du bon à vous offrir, j'ai Maroon 5 This Love et Martin Garrix et Ed Sheeran, c'est nouveau. C'est Repeat It maintenant sur Europe 2.

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2: La journée a été longue, elle a été brûlante. Vous êtes peut-être dans la voiture en train de revenir à la maison, rentrer à la maison. Vous avez besoin de motivation, j'ai ce qu'il vous faut. Voici Jane sur Europe 2.

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0: Livret A. Et puis début des troisième et dernier match de poule du mondial de foot ce soir. Les points vont valoir cher pour entrevoir les 16e de finale. Bosnie-Qatar et Suisse-Canada sont à suivre à 21h. Le Brésil, le Maroc ou le Mexique seront sur les pelouses ensuite cette nuit. J-2 avant le match des Bleus vendredi soir contre la Norvège. Didier Deschamps ne sera pas sur le banc pour cette rencontre. Le sélectionneur est rentré en France pour assister aux obsèques de sa mère dont il a appris le décès hier soir. Match et chaleur au programme encore donc cette nuit. Le thermomètre restera proche des 30 degrés dans plusieurs grandes villes avant une nouvelle journée caniculaire demain. De Nantes à Bordeaux en passant par Paris ou Rouen, le thermomètre va flirter encore avec les 40 degrés. La lumière au bout du tunnel arrive par l'ouest dans la soirée avec l'apparition du vent et des nuages. De quoi amorcer enfin une légère baisse des températures. Passez une très bonne soirée sur Europe 2.
1: Merci beaucoup Jérémy, restez avec nous pour la suite. Bruno Mars qui arrive, Mickey aussi avec sa pique un peu quand même, et puis Alex Warren qui cartonne en ce moment avec Fever Dream sur Europe 2.

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Avec pour la suite Eminem qui va débarquer, ce sera Lose Yourself. Et puis celle qui a fait le plus petit concert du monde à Europe 2 il n'y a pas longtemps. Il y avait 10 auditeurs, vous êtes inscrits sur europe2.fr. Et puis il y a eu une interview qui est vachement bien, qui a retrouvé aussi sur notre site internet. Voici Mickey, c'est Ça pique un peu quand même. Et c'est maintenant sur Europe 2. Tu te touches,

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0: C'est fou le coup de vieux que ça nous met quand même.
1: Ouais.
0: Oh, 32 ans.
1: Ouais, j'ai vu ça sur les réseaux sociaux.
0: Et j'étais même pas née, dis donc.
1: C'est vrai.
0: Ouais.
1: Alors, recalcule. Alors,
0: bon, bah, du coup, on va se le regarder au frais,
1: ah,
0: si
1: ouais.
0: on peut.
1: Ah, ça, c'est une bonne idée.
0: Il y a peut-être des ciné qui rediffusent, hein, qui sait.
1: Ah, faut regarder.
0: On verra.
1: Je vais regarder ça, je vous tiens au courant entre 20h et minuit.
0: Allez, hop, c'est parti. The Second Voice avec Let Me Be. Bisous, Quentin.
1: Bisous.

30 minutes non-stop. Et franchement, vous n'avez pas l'impression que genre on est vendredi. Cette semaine passe pas très vite à cause de la chaleur, ça forcément. Manon Lisa, le petit pêcheur, c'est sur Europe 2 Pop Radio. Profitez bien de la soirée. C'est l'histoire d'un...

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0: J'en connais une qui va vraiment profiter déjà de ses vacances d'été, c'est Laetitia. 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
0: Clara Luciani est pas loin, voilà Lynn d'abord dans ton téléphone. 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

0: De vous faire découvrir de nouveaux artistes. Il y a quelques semaines, vous avez notamment découvert sur Europe 2 Aurilla. Elle sera bientôt l'invitée de Sandra dans Europe 2 Lab. Aurilla, soirée mondaine, c'est pour démarrer la playlist pop Europe 2 pendant 60 minutes. Europe 2. 60 minutes non-stop. A tout de suite.
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Vous aussi, vous regardez plusieurs fois par jour l'appli météo. Aussi, par miracle, un orage était annoncé dans les prochaines minutes, dans les prochaines heures, et qu'on soit débarrassé de cette canicule. Ah, c'est chiant. Christine and the Queens, dans un instant. Voilà, d'abord, Jeanne, bonjour. Artiste que vous découvrez peut-être maintenant sur Europe 2, Finir par an.

0: Major Lazer, Orelsan, Zara Larsson, Skip the Use, Elena, Big Fleoli, Lusa et beaucoup, beaucoup d'autres. 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
0: Été avec toi, ça y est, c'est l'été. On peut dégainer le nouveau Adèle Castillon sur Europe 2.

Europe 2 Pop Radio, c'est la playlist Pop Europe 2 pendant 60 minutes non-stop. Profitez bien. Il y aura Estelle dans un instant, nouvelle artiste que vous découvrez sur Europe 2. Et une artiste qui a fait ses premiers pas dans la Starac et qui avance bien dans sa carrière solo. Belle Vie, c'est son nouveau morceau. Voici Marguerite.

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0: La playlist Pop Europe 2 pendant 60 minutes non-stop, ça se poursuit avec Taylor Swift, avec Nicki Minaj et avec Mickey, Europe 2 Pop Radio.

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Bonne nuit, il est minuit. Et je vais redémarrer maintenant la playlist Pop Europe 2 pendant 60 minutes non-stop. Gail, ce sera dans un instant. Temper City, pas loin aussi. Puis le dernier Offenbach avec Star Sailor. Bonne nuit.

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3: Nous en parlions ce matin. Si vous habitez les grandes villes, c'est un peu compliqué. Des fois, certaines villes mettent des restrictions, notamment des kilomètres heure sur les périphes des villes, sur, je crois, sur cette portion d'autoroute, à cause de la pollution. Qui dit grande chaleur, dit pollution, dit particules fines. Alors, l'alerte

0: C'est pas trop compliqué.
1: Bah, tu me demandes ça, ça fait plus de 10 ans, je m'en souviens plus, moi. C'est marrant, une terrasse.
0: Waouh, c'est incroyable. Ensuite, tu pars, Xavier. Ouais. T'es aperçu dernière fois dans le sud de la France, et là, tu disparas.
1: Je disparais.
0: Oui. Ma question est, et c'est celle que tout ce monde se pose.
1: Oui.
0: C'est comment le sud?
1: Franchement, c'est agréable. Mais je préfère l'Amérique.
0: L'Amérique?
1: Ouais.
0: C'est où comme mer, l'Amérique?
1: Et t'es con, c'est un continent. L'Amérique.
0: Ouais. C'est une question, c'est quand même un temps.
2: Oh là là. Articule, merde.
0: Ça met combien de temps si je fais une terrasse? C'est la question, parce qu'il y a pas mal de gens qui font leur terrasse l'été. Je demande ça, si moi j'en fais la mienne. C'est important de te comprendre. C'est rien, les gens ils sont là, ils regardent, ils me comprennent.
1: Bah, ça dépend, moi je suis parti direct après, donc je m'en souviens plus quoi, de combien de temps ça m'a mis pour faire la terrasse. Mais...
0: Putain, c'est dingue. Ouais. Merci d'avoir suivi cette vidéo de légende. Vous pouvez liker si vous avez aimé la vidéo. Si vous avez d'autres questions à poser à Xavier, bah, mettez-les en commentaire. À bientôt sur Légende. Allez, bientôt.
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0: et que en fait je me gaffe pas dessus, d'abord parce que ici on peut pas se gaffer, mais parce que souvent je préfère garder du truc dans la boîte, parce que j'ai une société de prod, c'est un peu compliqué ce que je t'explique.
1: Faut toujours de la caisse.
0: Je préfère garder un peu de sous parce qu'il peut toujours y avoir des imprévus, des machins, des trucs, des frais, vouloir payer quelque chose, un assistant, un machin qui était pas prévu.
1: Tu vois, Pierre, prends exemple.
0: Et puis de toute façon, je vais te dire un truc, plus tu te prends de salaire,
2: plus tu payes d'impôts.
0: Ça, les adultes vont comprendre. Plus, comme je suis le patron de ma boîte, ça me coûte cher en charge, plus je vais payer d'impôts. Donc, il faut être modéré et prendre ce dont tu as besoin. Voilà.
1: Et c'est de quoi, toi, t'as besoin de quoi?
0: 300 000, tu gères.
2: Ah, oui,
0: ça, 300 000. Je suis ric-rac, mais...
3: T'as un problème sur la voiture, quoi.
0: Comment?
3: Faut pas que t'aies un problème sur la voiture.
0: Ah non, faut pas qu'une bougie a changé.

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1: Voici aujourd'hui pour la journée de la fonction publique un test. Je crois que les gens de la fonction publique, ils arrivent, ils font salut. Bonne journée de la fonction publique. Ouais. Salut Michel, bonne journée de la fonction publique.
3: Qu'est-ce qu'on fait du coup? On se met en grève?
1: Attends, j'ai un appel de Sylvie. Oui Sylvie.
4: Oui, bonne journée de la fonction publique.
1: Bah de rien Sylvie, toi aussi, très bonne journée de la fonction publique.
3: Du coup, tous les guichets sont fermés.
1: Je pense pas.
3: On fêtait ça.
1: Monsieur, ça fait 10 minutes que j'attends. Mais là, c'est la journée de la fonction publique, ok? Alors, je vous donne, vous me dites si ce sont...

0: officiellement les balances de marché.
1: Oh là là.
0: Référent voiture balai de l'éducation routière, il existe ou pas?
2: Référent voiture balai, mais non.
0: Si, il coordonne les plans d'urgence liés au délai d'attente des examens.
2: Oh là là.
0: Conseiller technique en disposition de chaises de salle d'attente, Stouff.
3: Non, quand même
0: non, il n'existe pas.
3: Pas.
0: Bon. Corentin, inspecteur des ronds-points.
4: Oui, ça doit exister.
0: Non, il n'existe pas.
4: Là, pour savoir si tout le monde va dans le bon sens.
2: Tu s'attends bien. Ouais.
0: Non.
2: Ah si, il a bien mis son clignotant, lui.
0: Coordinateur interrégional des pauses café. Est-ce qu'il existe, que Vito?
2: Ah bah, il devrait faire des descentes, des fois.
0: Non, il n'existe pas. Ah. Agent du développement local circuit court, il existe, Pietre?
5: Ouais, ça doit exister, ça.
0: Ouais, c'est un salarié d'agence départementale qui aide les producteurs à vendre en circuit court.
5: C'est pas idiot, d'ailleurs. Ça, pour le coup, c'est pas mal.
0: Animateur Natura 2000, Stouff, est-ce qu'il existe?
3: Attends, animateur Natura, c'est quoi Natura 2000?
0: Je te demande s'il existe.
3: C'est pointu, donc je vais dire oui.
0: Oui, recruté par les agences territoriales pour gérer la concertation autour des zones protégées européennes.
3: Ah.
0: Wow. Chargé de mission sobriété foncière, Vito.
2: Sobriété foncière. Ah si, oui, bah, si pour les bâtiments et tout, oui. Ouais. Ouais.
0: Il veille à ce que les communes ne grignotent pas trop de terres agricoles.
2: Ah non.
5: Ah ouais, bah tu vois,
2: c'est ça que je voyais.
0: Référent lutte contre l'habitat indigne, Stouff, est-ce qu'il existe?
3: Référent. Oui, il existe.
0: Oui, c'est l'agent dans les agences départementales d'information sur le logement. Bah avec ça, t'es servi.
3: Ouais.
0: Hey, salut, tu fais quoi? Je lutte contre l'habitat indigne parce que je suis un agent dans les agences départementales d'information sur les logements.
5: Il a déjà fini sa journée, le temps qu'il donne son nom.
0: La deal. Référent qualité de l'air intérieur dans les écoles. Est-ce qu'il existe, celui-là?
5: Oui.
0: Oui,
3: mais
0: c'est
3: non.
0: L'agent qui mesure le taux de CO2 dans les écoles. Il n'est qu'un petit pistolet, c'est bon, là.
5: C'est
0: là,
5: bon.
0: C'est bon. Toi, Enzo, dégage. Fais un mètre là-bas. Là, c'est bon. Là. Chargé de mission, zéro artificialisation nette.
3: Oh là!
5: Ouais, vu que ça avait l'air très compliqué, ça doit être oui.
0: Oui, il existe. Il calcule combien de mètres carrés de terrain une commune a le droit de bétonner par an. C'est le chargé de mission zéro artificialisation.
5: On l'enverra à Pierre-Marie, celui-là.
0: Excusez-moi, il arrive à le dire, le gars. Vous êtes quoi? Bonjour, je suis le chargé de mission zéro artificialisation. Le ZAN, il l'appelle le ZAN.
5: Le ZAN.
0: Ça va beaucoup plus vite. Attention, Stouff, chargé de mission de maintien des emplois fictifs, il existe ou pas?
3: Non, il n'existe pas.
0: Non, il n'existe pas. Régulateur modéré des notes de frais à la mairie de Paris.
5: Oula, oui, non, lui, il a disparu.
3: Non,
5: lui.
3: Oui, il n'existe
0: pas. Référent fermeture de volets publics, il existe ou pas?
4: Non,

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3: Vous connaissez ce rendez-vous, les plus belles chansons ont été refaites au goût de ce que vous avez mangé. C'est le classement du Uber Eats Machine. L'un des plats préférés et l'un des plats phares de l'Est de la France, numéro 10 du classement cette semaine. Mais première, dans le cœur des Lorrains, la quiche...
4: Lorraine!
5: La

0: quiche.
1: Il y en a plein qui n'arrivent pas à les lever, les quiches lorraines, ouais. T'as vu? Il y en a plein, elles sont toutes plates. C'est très dur d'avoir une quiche lorraine bien épaisse.
2: Et c'est quoi le secret?
1: Bah, je crois que c'est de battre les blancs en neige, les machins et le fromage. Non, mais c'est très dur d'avoir un.
2: Bon, voilà.
3: Au compresseur.
1: Ouais. Elle fait son entrée.
0: Tu souffles dans les fesses un peu.
1: C'est ton entrée, la 6e place du classement cette semaine. L'une des meilleures amies des étudiants et parfois des parents. Quand ils n'ont pas le temps, c'est en boîte, c'est pas cher, c'est la boîte de raviolis.

0: non.
1: En plus, c'est des panzani.
2: Ah bah oui. Sur la troisième marche du podium, surprise, mais c'est logique avec les températures caniculaires. Il fait du bien parce qu'il est frais. C'est un plat vietnamien qui finira peut-être numéro 1, le boboon.

Numéro 1, première place du Uber Eats Machine. Cette semaine, c'est la meilleure copine des gens en appartement de ceux qui veulent griller de la viande, mais qui sont interdits de barbecue. Elle est là, elle est numéro 1, c'est la pla.

0: la justice. Tiens, prends ça dans les carreaux, Darmanin, ça sera de l'abus. Je bloque les paroles, Nagui.
1: Je suis pas sûr. Hein.
2: Est-ce que ceci est un vrai secret? Est-ce que Sébastien Lecornu pète sur le ministre de la Justice? Et c'est vrai. Bravo, monsieur. Bravo, monsieur le président.
0: Bravo. Merci.
2: Bravo.
0: Je ne mentirai jamais aux Français. Sauf. Quand je leur dis que je baisserai les impôts, mais ça, bon, ils ont l'habitude. Allez, bisous les amis. Bisous, Europe 2.
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1: Nous avons décidé de parler de la canicule, puisque tout le monde vous en parle, mais ras-le-bol de vous donner les températures. Va faire chaud, va faire très chaud. Voilà, c'est très dur. On a eu plein de gens qui bossent, à qui on a fait des bisous. Il y en a certainement encore plein. On a reçu des milliers de messages. Il faudrait peut-être savoir d'où ça vient, ce qui s'est passé en France.
2: Depuis combien de temps ça existe? Eh bien, on a l'historien le plus connu de France avec nous pour nous expliquer. C'est Stéphane Bern. Bonjour Stéphane.
3: Bonjour Europe 2. Quand bonjour. Je pense qu'avant j'étais sur Europe 1 et vous m'avez récupéré.
2: C'est vrai.
3: Europe 2, bonjour à tous et bonjour à toute l'équipe. Mon Dieu qu'il fait chaud, j'en ai les roustons au bûcher. On dirait Jeanne d'Arc, dis donc, ils ont frit, ils ont tout compris ou pas?
2: Eh bien justement, la canicule en France, ça existe depuis combien de temps Stéphane?
3: Eh bien la canicule, mon cher Corentin, c'est absolument terrible. J'en ai les claquettes qui collent, mais les claquettes collaient déjà à l'époque. Saviez-vous que la canicule existe depuis moult années en France? C'était exactement depuis le règne du bon Louis XIV, d'où sont sur nous, par la suite, le roi Soleil.
4: Ça vient de là.
2: On ne savait pas.
3: Oui, bien si, chers confrères. Et respect d'ailleurs à tous ceux de l'époque, puisque eux n'avaient pas de climatiseurs ou autres pompes à chaleur.
4: C'est vrai.
3: Et d'ailleurs, c'est comme ça qu'on appelait Marie-Antoinette, coquinette la Marie. Ce n'était pas la dernière sous le sifflet, comme on dit.
4: La pompe à chaleur, on l'appelait
3: comme ça.
2: Ouais, sans clim, avec la canicule, ils ont dû morfler à l'époque.
3: Oui, alors absolument. C'était déjà très dramatique pour les vieux. Ils mouraient aux alentours de 32 ans.
4: Les vieux à 32 ans?
3: Oui.
4: Ah oui, effectivement. Ouais.
2: En effet. Courage à vous pour la canicule, Stéphane.
3: Écoutez, merci beaucoup, cher Corentin. C'est vrai qu'il fait très chaud, mais ça pourrait être pire. Il pourrait neiger, mais déneiger avec ce temps, quel enfer!
2: Mais on ne peut pas déneiger à 40 degrés.
5: Non.
2: On ne peut pas neiger, Stéphane.
4: Bah oui, réfléchissez.
3: Pas compris.
2: On ne peut pas déneiger quand il fait 40 degrés.
3: Bisous les amis, à bientôt. Et faites comme tous mes fans dans les EHPAD. Glou glou.
4: D'accord.
3: Mamie glou glou.
4: Mamie glou glou.
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1: Il remporte 13 millions d'euros en jouant au Super Loto, on vous l'a dit, il ne réclame pas, il perd tout. Jeff Tuch, je voulais nous en parler, qui a été le grand gagnant du loto il y a quelques années. Ça va, Jeff?
2: Oui. Comment ça va, mes petits coins-coins?
1: Ça va, toi?
2: Pas trop chaud?
1: Il fait chaud,
2: cacao. Voilà. J'ai l'impression d'être le pasteur préféré de Bacati. Je suis du cul.
1: Comme le fameux suis du cul.
2: T'as compris, mon coïn?
1: J'ai compris, moi. Les autres, non, mais moi, oui.
3: Si, on a compris.
1: Vous avez appris qu'un joueur a gagné 13 millions d'euros au loto. Je vous l'ai dit, il n'est pas venu récupérer son argent. Il a tout perdu. Qu'est-ce que ça vous inspire?
2: Moi, je vous dis, j'ai rarement vu une personne aussi forte pour perdre de l'argent. Le mec, il a réussi un truc que même moi, j'aurais pas réussi. Et pourtant, moi, j'ai déjà acheté une piscine avec un ticket de caisse de barbecue, si vous dire.
1: Ah bon?
2: Ah oui, je suis fort.
1: Vous trouvez ça incompréhensible, j'en suis sûr, évidemment.
2: Évidemment, 13 millions d'euros, mon coïn. Moi, à partir de 13 euros, je dors plus tellement je fais des projets. Là, cet abruti gagne 13 patates, il oublie son ticket. Mais c'est quoi ça? Son cerveau, il a fondu avec la canicule ou quoi? Elle est où la canicule? Elle est là, elle est plus là, elle est où?
1: Vous pensez qu'il aurait dû faire quoi?
2: Bah, déjà, il aurait dû le mettre dans un endroit sûr, pas dans un portefeuille avec les tickets de parking et les cartes de fidélité du kebab. Moi, un ticket comme ça, je le mets sous cadre. Je l'accroche.

0: Jeff, j'ai une question. Vous auriez fait quoi avec ces 13 millions, Jeff?
1: Moi, j'aurais fait quoi?
0: Mais oui.
1: Bah, déjà, j'aurais vérifié le ticket 46 fois.
0: Ça vaut tout.
1: Après, j'aurais acheté un deuxième ticket parce que t'es pas à l'abri de regagner 13 millions.
0: Ouais, ouais, ouais, ouais.
1: Puis après, j'aurais acheté un coffre-fort. Parce que si t'as un coffre-fort, mon coïe, bah t'es fort.
0: T'es fort, oui, bien sûr.
1: Si t'es fort, t'es peut-être rock.
2: Ouais.
1: Comme ça, t'es rock fort.
2: Ah, bah voilà. Ouais.
1: Et si t'es rock fort, bah tu pues.
0: Ah,
1: mais
0: merde.
1: T'es un fromage.
0: Ah, voilà.
1: Et c'est qui pis du fromage?
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0: ne dormez pas. Lui non plus.
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2: Évidemment, pas une chaîne d'infos sans vous montrer une carte intégralement rouge.
3: Oui.
2: De partout, vous ne voyez que ça. Attention aux orages qui vont éclater un peu partout. Mais le vrai journaliste, celui qui a travaillé dessus, c'est Jean-Quête Exclusive qui a décidé de bosser sur la canicule.
4: Les Français face à l'ennemi numéro 1, la chaleur. Ils ont investi dans des ventilateurs qu'ils appellent climatisation premium. Ils dorment avec des glaçons dans le slip et découvrent une nouvelle activité.

0: Selon lui, ça garde le frais et ça sent la mer. Pour l'instant, ça attire surtout les chats du quartier. Son autre idée, dormir dans une tente de camping montée dans son congélateur ouvert avec un ventilateur branché dessus. Une technique qu'il appelle le chalet polaire, mais que sa facture d'électricité appelle suicide financier. Pour Didier, chaque problème a une solution, même si la solution crée souvent un deuxième problème. Le portrait de Didier, l'homme qui ne cherche plus à avoir froid et qui cherche juste à ne pas finir en soupe, c'est dimanche, dans 7 à 8 sur...
1: C'est ça.
2: Merci, mon Jean Cotex.
0: Vous en prie.
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0: Ouais, ouais, ouais. Là, on est sur 36, 37 là.
1: Wow. Et ça va monter à combien?
0: Ça va stagner aux 38, 39 par là. Ouais.
1: Et alors, vas-y, tu bois combien de litres d'eau là dans la journée?
0: Oh, je pense que je dois être à 4-5 bouteilles à peu près.
1: C'est un délire. Hein.
2: Mais là, tu t'arrêtes plus tôt là, non?
0: Ouais, ouais, ouais, on commence plus tôt et on finit plus tôt. Ouais.
1: Bah, l'avantage, c'est que tu fais pipi sur le toit, ça te permet de tester les gouttières. C'est pas idiot.
2: Oh, même pas, je pense que ça n'a pas le temps, ça fait
1: comme ça, il y a un mec en dessous qui dit: ah, ça goûte là, faut la réparer. Bon, ça va, vous n'avez pas trop chaud, vous êtes combien sur le toit là?
0: On est deux, mon patron et moi. Bon. On est que deux dans l'entreprise.
1: Eh bah écoute, tu salues le patron, courage à vous les amis. Il va faire beau temps ce week-end à Annecy?
0: Ah, grand soleil, pareil. Nous, je crois que les degrés, ils descendent pas trop, hein, je crois pas.
1: Ah, il va faire très chaud à ce point-là, je vais mourir alors.
0: Ouais, ouais.
1: Ah, d'accord.
3: Je vais mourir. Dans le lac.
1: Je vais me baigner dans le lac peut-être, t'as raison. On peut se baigner dans le lac à Annecy?
0: Ah, bien sûr, oui.
3: C'est comme à Neuilly, c'est que les gens d'Annecy.
1: Salut Chris, bon courage à toi.
0: Salut, merci.
1: Salut.
0: Merci,
1: salut. Bon courage. Dans la série, il fait très chaud. On a Marine. Nom d'un chien. Elle bosse dans les serres de tomates dans le Finistère.
3: Wow, bon, laisse tomber. Ah, dans le Finistère, ça dépend où elle est.
1: Ah bah si, je pense que dans les serres. Elle va nous dire combien il fait dans une serre, mais je pense déjà il fait chaud en temps normal. Ma petite Marine. Bonjour Marine. C'est Coé.
4: Oui, salut.
1: Ça va Marine?
4: Salut.
3: Ouais. Salut.
1: Quelle température il fait dans ta serre?
4: Oh là, on doit être dans les 40 là.
2: Bah ouais, c'est encore plus là pour le coup, c'est pire.
1: Au maximum de la journée, il va faire combien?
4: Oh, 50.
1: Mais non, mais ça veut dire qu'en gros, si j'ai bien compris, tu plantes une graine à 7h du mat, à 17h tu récoltes.
2: Ouais, c'est ça.
1: La tomate est poussée. C'est des bonnes tomates, les tomates sous serre, par exemple, raconte-moi un peu.
4: Moi, j'aime pas les tomates.
1: Ah, t'aimes pas les tomates? Ah, tu les vends bien?
4: C'est vrai?
1: Ah, oui. T'es en train de me dire que tu cultives un truc que t'aimes pas du tout.
3: Je touche pas à ces trucs. Je suis
4: allergique. Exactement.
3: C'est des violences.
1: Mais elles sont bien rouges, elles sont sucrées.
4: Ouais, apparemment elles sont bonnes.
1: Moi je vais te dire un truc. Je trouve, c'est vrai, hein, que à 90%

0: Céline, à bientôt. Bisous, ma belle.
1: Merci, Bisous, Chloé, merci.
0: Un amour. Bisous, bah, courage à toi surtout. Tiens, appelle-moi Justine. Ouais. Elle bosse dans les vignes, Justine.
2: Là aussi, là, ça doit être dur aussi. Là.
0: Voilà, on va l'appeler. Ah, et puis après, on aura Marie, qui bosse dans un EHPAD. Pour y penser aussi.
3: Ah oui.
0: Voilà, là, on va faire le pinard. Oui, allô.
3: Oui.
0: Justine, c'est Chloé. Ça va, Justine?
3: Ça va, et toi?
0: T'as chaud?
3: Ouais, j'en peux plus, là.
0: T'as chaud, hein? Combien il fait ce matin?
3: Là, il y a 36-37. Oh,
0: comment vous allez faire?
2: Comment,
0: tu vas travailler jusqu'à quelle heure aujourd'hui?
3: Jusqu'à 13h, on est en...